Et bon, c'est même Pinchot qui avait pour dire avec un petit verre dans le nez quand approchait l'heure fatidique du souper qu'elle préférerait de loin prendre un autre drink. Que la maudite bouffe y gâcherait tout son beau feeling. Imprégnons-nous de tous ces joyaux ancestraux. Ce sera bientôt à notre tour de porter le flambeau. On se doit le transmettre aux générations futures.

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0: 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Il est 3h.
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Il est 6h.

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0: Bonjour à toutes et à tous. Tout de suite, vous avez rendez-vous avec l'émission protestante Parole d'un dimanche, la lecture et prédication faite pendant le culte de dimanche dernier. On vous souhaite une bonne écoute et une bonne journée.
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2: Parmi les lectures proposées pour ce matin, nous lisons dans l'épître, la première épître de Pierre, au chapitre 2, les versets 16 à 25. Conduisez-vous en homme libre, cependant n'utilisez pas votre liberté comme un voile pour couvrir le mal, mais agissez en serviteur de Dieu. Respectez tous les hommes, aimez vos frères en la foi, craignez Dieu, respectez l'empereur. Serviteur. Soyez soumis à vos maîtres avec un entier respect, non seulement à ceux qui sont bons et bien disposés, mais aussi à ceux qui sont durs. En effet, c'est un bien de supporter par obéissance à Dieu les peines que l'on souffre injustement. Car quel mérite y a-t-il à supporter les coups si vous les recevez pour avoir commis une faute? Mais si vous avez à souffrir après avoir bien agi et que vous le supportez, c'est un bien devant Dieu. C'est à cela que Dieu vous a appelé, car le Christ lui-même a souffert pour vous et vous a laissé un exemple afin que vous suiviez ses traces. Il n'a pas commis de péché, on n'a jamais entendu de mensonge sortir de sa bouche. Quand on l'a insulté, il n'a pas répondu par l'insulte. Quand il a souffert, il n'a pas formulé de menace. Mais il s'en est remis à Dieu qui juge avec justice. Et le Christ lui-même a porté dans son corps nos péchés sur la croix, afin que nous mourions aux péchés et que nous vivions d'une vie juste. C'est par ces blessures que vous avez été guéris. Car vous étiez comme des brebis égarées, mais maintenant, vous avez été ramenés vers celui qui est le berger et le gardien de vos âmes.

0: Frères et sœurs, je vous propose de commencer par un petit sondage. Je vais demander de lever le bras tout d'abord à ceux et celles qui trouvent notre monde très bien tel qu'il est. Et puis maintenant que lèvent le bras ceux qui pensent que le contraire et rêvent d'un monde plus juste, d'un monde moins violent, d'un monde moins méprisant envers les faibles et les petits, bref, d'un monde meilleur. Je suppose que ceux qui n'ont pas levé le bras sont sans opinion. Mais enfin, quand même, la majorité est écrasante. Nous sommes bien d'accord, ce monde peut et doit changer. Car ce n'est pas encore le royaume de Dieu. Même si, comme le déclare l'Apocalypse dans un texte passionnant que nous méditions lundi avec le groupe de partage de la Maison du protestantisme, petite publicité au passage, c'est le Christ qui règne désormais sur ce monde. C'est lui le véritable Seigneur. Mais, je vous propose de nous mettre un moment dans la peau d'un des premiers auditeurs, d'un des premiers destinataires de cette lettre de Pierre. C'est un chrétien, un petit domestique qui travaille dans une villa romaine, donc vers la fin du 1er siècle, de quelqu'un qui rêve d'un autre monde parce qu'au regard de la loi, il a le statut d'esclave. Il est la propriété de son maître, qui a tous les droits sur lui. Non seulement de l'exploiter, car il est un simple outil économique de production, mais aussi le droit de le maltraiter et d'en faire à peu près ce qu'il veut. Oh, bien sûr, le maître ne va pas le tuer. On n'a pas intérêt à scier la branche sur laquelle on est assis et à se priver d'un moyen de production tel qu'un esclave. Mais il n'empêche, un esclave, ce n'est pas un être humain à part entière, c'est un outil. Et même s'il est des esclaves dans l'Empire, à la fin du 1er siècle, donc à l'époque de cette première lettre de Pierre, s'il y a des esclaves qui mangent et sont habillés mieux que certains citoyens libres, ils restent esclaves. Et les chrétiens étaient bien obligés de faire avec cette réalité qui était à la base de l'économie, faute de quoi ils auraient été rapidement exclus et éliminés. Mais parmi ces serviteurs, ces esclaves chrétiens, une nouvelle a retenti. On nous annonce qu'un Dieu, que le Dieu créateur, le Dieu tout-puissant, s'est fait lui aussi esclave, serviteur, par amour pour nous. Il s'est fait même le plus petit, le plus humble. Il a même subi le châtiment que subissent les esclaves révoltés, la crucifixion. Mais lui n'a ni protesté, ni ne s'est défendu. Et c'est à l'écoute de cette nouvelle incroyable que beaucoup d'esclaves sont devenus chrétiens. Et c'est notamment à eux que Pierre écrit. Et bizarrement, voilà que Pierre, l'apôtre, semble leur prêcher la soumission. À première lecture, il leur écrit « Ne vous révoltez pas contre cet ordre que vous subissez. Acceptez la société où vous êtes. Acceptez d'obéir à vos maîtres, même les pires. Acceptez leur statut de maître et votre statut de subalterne. Et si vous souffrez injustement, considérez cela comme une grâce que Dieu vous fait. » Pouvons-nous accepter ça? A priori, non. D'autant plus que ce dont parle Pierre concerne tout autant notre monde que celui de ses premiers lecteurs, si l'on y réfléchit bien. Est-ce qu'on peut dire que l'esclavage a disparu de nos jours? Et le pouvoir s'exerce-t-il toujours dans le respect de chacun? Pour se convaincre que non, il suffit de se mettre dans la peau d'une ouvrière chinoise payée l'équivalent de quelques euros pour travailler 12 heures par jour et qui n'a pas la possibilité de se syndiquer. Il suffit de penser chez nous à cet employé harcelé au travail parce qu'on n'a plus besoin de lui et qu'on veut le pousser à la démission pour lui faire renoncer à ses indemnités de licenciement en toute légalité. Il suffit de penser à ces sans-papiers menacés d'expulsion, contraints de travailler clandestinement pour des salaires dérisoires et dans les pires conditions, pour tenter de survivre. Il suffira de penser, pour ne pas en rester au monde du travail, à tous les abus commis par ceux qui ont autorité, que ce soit dans la famille, dans les milieux éducatifs, hélas, parfois. Non, décidément, nous ne comprenons pas que Pierre vienne nous prêcher la soumission, puisqu'en Jésus-Christ, Dieu vous reconnaît comme ses enfants. Vous ne devez pas être accepté d'être traité autrement que comme des êtres humains, libres et dignes à part entière. Il ne faut pas se soumettre, il faut se révolter. Voilà ce qu'aurait dû écrire Pierre à première lecture. À ses lecteurs chrétiens, à qui il rappelle qu'ils sont des êtres libres et qu'ils doivent agir de façon libre. Face à la violence et au mépris, face au mal, même institutionnalisé avec le système de l'esclavage, Paul propose quelque chose de beaucoup plus difficile que la révolte en notre temps où la loi du plus fort veut s'imposer. Suivre Jésus qui a changé les choses autrement qu'en répondant de manière violente à la violence, qu'en répondant à la force par la force. Alors Pierre ne dit pas « laissez les choses telles qu'elles sont » parce qu'il est clair qu'à la lumière de l'Évangile, ce monde d'injustice, d'oppression, de violence doit changer pour devenir conforme à ce que Dieu veut qu'il soit. Pierre dit « voilà comment vous pouvez vivre et vous comporter » dans les circonstances que vous traversez. Vous êtes persécuté et vous souffrez. Et vous souffrez parce que vous êtes chrétien, parce que vous ne vivez pas comme on l'attendrait de vous, parce que vous n'entrez pas dans le jeu des combines, des mensonges, des dénonciations, du mépris ou de la servilité. Vous êtes persécuté parce que, bien qu'ayant le statut d'esclave, vos maîtres se rendent compte que vous avez un autre maître. Quelqu'un qui compte pour vous beaucoup plus qu'eux-mêmes, qui a bien plus d'autorité sur vous que vos patrons. Ce maître-là, c'est celui précisément qui n'a exercé sur vous aucune contrainte, aucun pouvoir. Ce maître, il s'appelle Jésus. Et vos patrons, vos maîtres sentiront bien qu'au bout du compte, cette liberté-là, ils ne pourront jamais vous la prendre. Et ils vont peut-être commencer à réfléchir et à remettre en question devant votre attitude le système dont il profite. Pierre ne parle pas ici, c'est vrai, de système et de structure sociale à renverser. Pas plus d'ailleurs qu'il ne cherche à les justifier, à dire c'est très bien comme ça. Il s'en tient à un niveau beaucoup plus humble, mais pourtant essentiel. Et il pose à ses lecteurs, à cette poignée de chrétiens isolés, comme nous, hein, dans un monde païen, la question suivante. Comment peux-tu devenir disciple du Christ dans ta situation d'injustice, dans les souffrances que tu subis, dans l'oppression que tu endures peut-être? Est-ce qu'il y a un moyen de refléter la gloire de Dieu dans ta vie qui est meurtrie par la méchanceté? Alors bien sûr, il y a des combats à mener, des changements de société à accomplir, mais d'abord, comment s'en prendre à la racine du mal, à cette méchanceté qui se tapit déjà dans le cœur de ton maître? Eh bien, ce que nous dit Pierre en filigrane dans ce texte, c'est que la vraie révolution, elle commence par moi. Elle commence en moi. Dans cet amour qui a en Christ vaincu même la mort. Le plus grand révolutionnaire de tous les temps, c'est Jésus. C'est lui qui a le plus contribué à changer le monde. Et ça, il y a même un... Alors là, ce n'est pas dans mon papier, mais je ne résiste pas au plaisir de vous le raconter. Il y a même un syndicaliste qui l'a reconnu, ça. C'est une sœur religieuse qui écrit un jour au secrétaire général de la CGT. « Monsieur le secrétaire général, lors d'une manifestation près de laquelle nous passions avec mes sœurs, un de vos syndicalistes m'a mis dans le dos l'autocollant CGT. Je l'ai trouvé en arrivant. Eh bien, cet autocollant, je le garde sur moi parce que CGT, pour moi, ça veut dire « Christ, gloire à toi ». Et alors, avec beaucoup de finesse et d'intelligence, le secrétaire général a répondu à la sœur, avec beaucoup d'amitié et de cordialité, bien sûr. Et puis, il a fini sa lettre en disant « Mais après tout, c'est vrai que vous êtes au service d'un charpentier qui a révolutionné le monde. » C'était un syndicaliste qui le disait. Voilà, je ferme la parenthèse. Le plus grand révolutionnaire de tous les temps, c'est Jésus. C'est lui qui a plus contribué à changer le monde, parce qu'il a dénoncé la source du mal, non pas en rendant le mal, non pas dans un rapport de force, mais en étant vainqueur. Ce mal profond qui est au cœur de chacun, exploiteur ou exploité, dominant ou dominé, eh bien, ici, dans ce passage de Pierre, il prend la figure de la volonté de pouvoir. Or, le plus grand, nous dit Jésus, et ce que nous dit aussi Ésaïe dans le passage cité dans ce texte de la première de Pierre, le plus grand, c'est celui qui se fait serviteur. Alors, encore une fois, Pierre ne nous demande pas de nous rabaisser servilement, de devenir des sortes de serpillères. Il nous rappelle que le Christ aussi a souffert. Tout est dans ce petit mot, le Christ lui-même, le Christ aussi a souffert. Pierre dit dans ce petit mot, « Tu veux être vainqueur du mal. Alors, regarde à Christ, car la victoire, c'est lui qui l'a remportée. Suis-le, tu seras vainqueur avec lui. » Regarder au Christ, marcher sur les traces du Christ pour l'employer, chrétien, harcelé ou méprisé par son patron ou son contremaître. Cela consistera à continuer son travail loyalement, à ne pas répondre au pouvoir économique par celui de la ruse ou de la fourberie. Pour le conjoint privé injustement de la garde de ses enfants, cela pourra tenir dans cette prière. Seigneur, change le cœur de l'autre. Donne-moi de la patience, garde-moi de la haine. Aide-moi à créer une relation paisible. Pour celui ou celle qui voudrait lutter contre les effets dévastateurs de la mondialisation, cela ne consistera pas à casser ou accomplir de grands gestes médiatisés, mais à agir humblement, mais efficacement, peut-être en valorisant, par exemple, lors de ses achats, le commerce équitable, en refusant de profiter des injustices du commerce mondial et de l'exploitation des pauvres, même s'il doit pour cela payer ses achats plus chers. Voilà pourquoi Pierre peut nous dire que ce qui est une belle chose pour nous, ce n'est pas être à l'abri des souffrances injustes, c'est de les supporter victorieusement, en restant ce que nous sommes appelés à être, des disciples fidèles au Seigneur, marchant sur les pas de Jésus, c'est-à-dire des hommes et des femmes libres. Amen.
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0: Death Cult Zombie Genesis Ozu, artiste australien qui nous vient de Canberra et qui vient de sortir un nouveau single. Ce petit extrait Death Cult Zombie est sorti sur son précédent EP. Death Cult Zombie, c'est le nom du morceau des zombies qui vénèrent un culte de la mort. Il y en a de nombreux donc au pouvoir, nous chante Genesis Ozu dans ce texte. Vous êtes bien sur les ondes de Radio Grille Ouverte 88.2, il est 8h passées de 12 minutes et on vous propose de vous faire gagner des places pour aller du côté du Cinéplanète découvrir deux pépites cinématographiques puisque c'est le jour des sorties.
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0: Et soyez les bienvenus dans cette chronique cinématographique. Aujourd'hui, c'est le printemps et qu'il soit ensoleillé ou pluvieux, c'est le temps de l'amour de Comté Florette au cinéma, à l'élu de son cœur, avec deux films de saison, deux comédies. Avec d'abord cette grande question existentielle, c'est quoi l'amour? Mais une fois que l'amour est là, il faut y trouver son plaisir. On vous propose de gagner des places pour aller découvrir « C'est quoi l'amour ?», un film réalisé par Fabien Gorjard avec Laure Calamy, Vincent Macken, Mélanie Thierry. Deux places donc à gagner du côté du Cinéplanète, c'est à la séance de votre choix jusqu'à mardi prochain. Pour le pitch, eh bien le voici. Lorsque Fred demande à son ex-femme Marguerite de faire annuler leur mariage à l'église pour pouvoir s'y remarier, elle se réjouit de le voir refaire sa vie. Mais ce qui devait être une simple formalité s'avère plus compliqué que prévu et va les mener jusqu'à Rome avec leurs enfants et leur nouveau conjoint. Un voyage haut en couleur pour tous les membres de cette famille recomposée. Grand prix du Festival de l'Alpe d'Huez est présenté en avant-première à Itinérance, C'est quoi l'amour évolue en permanence sur le fil du rasoir entre comédie et drame. Cet état de fait, il le doit non seulement à un scénario qui fera faire des montagnes russes à nos petits cœurs, comme à ceux des deux protagonistes, Marguerite et Frédéric. Obligés de chercher dans leur passé un motif qui serait valable devant l'église pour confirmer que leur mariage n'aurait jamais dû avoir lieu, les deux anciens époux vont réveiller en partie la flamme qui les unissait autrefois. Le film est non seulement sous-tendu par le suspense que créent les procédures exigées par l'église, les auditions, le dossier à monter, les avocats engagés, les prêtres servant de juges, mais aussi par la complexité des relations humaine qui implique ici quatre personnes, dont les conjoints respectifs. Et si l'on ajoute les deux filles, Léa, fille du premier mariage, et Raphaël, fille de la seconde union, en pleine effervescence adolescente, eh bien le cocktail se révèle explosif. Voilà ce qu'on

0: écrit Abus de ciné de ce film. C'est quoi l'amour ? À découvrir dès aujourd'hui du côté du Cinéplanète, un film pour lequel RGO vous fait gagner des places. C'est tout simplement en nous appelant au 04 66 52 24 64. 04 66 52 24 64. Et on s'écoute un extrait de la bande-annonce.
1: Moi, c'est Marguerite. Dans ma vie, il y a Sofiane et notre fille Raphaël.
2: Les petits copains, les devoirs, le sport, tout rentre pas.
3: C'est pas les petits copains, c'est le petit copain.
4: On peut parler de tout ça à la maison. Merci. Tu prends ça comme un exercice. C'est des choses qui arrivent.
1: Il y a aussi Léa.
5: Bon, faut que j'y aille, là.
1: La fille que j'ai eue avec mon ex, Fred.
6: Toi et moi, on s'est mariés à l'église et je peux pas m'y remarier, tout simplement parce qu'on peut pas se marier deux fois à l'église.
1: Tu vas te marier ?
6: Bah oui.
1: Bon, et du coup, il y a aussi Chloé,
7: la compagne de Fred.
8: Je dois signer quoi ?
6: C'est un peu plus compliqué qu'une signature, mais enfin, c'est pas la mer à boire. Hein.
9: Est-ce avec lui que vous avez perdu votre virginité ?
2: Il a pas arrêté de sous-entendre que j'étais une énorme pute, parce que toi, t'as dit que j'avais couché avec tout le monde, à tout va.
6: Non, non, attends.
10: Qu'est-ce que tu fous avec une ultra-cato, toi ?
11: Je l'habille, toi.
12: C'est au Vatican que le dossier sera traité.
13: Oh, plutôt sympa comme châtiment. Un petit voyage à Rome.
5: Ça me ferait trop plaisir de venir.
4: Hein? Moi aussi, je viens.
14: Tom, il dit qu'il pourrait venir. Ses parents, ils sont chauds.
15: Moi, je me débrouille super bien en italien et je connais hyper bien la ville. Je suis un super guide.
6: Ah bah.
2: Ah bah oui, tu viendrais.
10: Quand on s'est mariés comme ça. Vous étiez beaux tous les deux. Et quand on s'est séparés comme ça.
16: Je ne peux pas savoir ce que ça me fait là, d'être ici comme ça avec
11: nous. Ça me remue un peu quoi, tout ça.
0: C'est quoi l'amour ? Fabien Gorja répond à cette question si vous vous rendez du côté du Cinéplanète pour découvrir cette nouvelle petite comédie. Un film pour lequel RGO vous fait gagner des places, c'est à la séance de votre choix jusqu'à mardi prochain. Tout simplement, nous appelons 04 66 52 24 64. Ce film jouera en ce mercredi 6 mai à 13h20, à 16h et à 20h50. Il jouera demain à 13h50, 16h, 35 et 19h, jeudi 7 mai donc. Il y a une seconde proposition pour laquelle RGO vous fait gagner des places cette semaine, et bien c'est Pour le plaisir, un film de Rim Kérissi avec Alexandra Lamy, François Cluzet et Mithy Hazanavicius. Fanny et Tom sont mariés heureux depuis 20 ans, mais un jour un secret éclate. Fanny n'a jamais eu d'orgasme. Tom, ingénieur, décide alors de relever un défi audacieux, créer l'objet qui révolutionnera le plaisir féminin. Ensemble, ils se lancent dans cette quête aussi déjantée qu'émouvante qui va transformer leur couple. Rarement traité au cinéma, le plaisir féminin est au cœur de Pour le plaisir, inspiré de faits réels, le film suit l'invention d'un vibromasseur devenu culte tout en explorant les tabous, les clichés et les silences autour de la sexualité. Avec ce film, Rim Kérissi signe une comédie populaire qui assume son ambition, faire rire tout en ouvrant le dialogue. Le film met en scène les créateurs du Womanizer, incarnés par Alexandra Lamy et François Cluzet. Le film est comme un médiateur, il est là pour divertir, mais finalement, il ouvre vraiment la parole, explique la réalisatrice. Entre situations loufoques et dialogues sans filtre, Pour le plaisir, assume un ton direct pour mieux désamorcer les tabous. Résultat, une comédie qui parle à toutes les générations, des couples aux familles. Voilà ce qu'on écrit à Radio France de ce film. Pour le plaisir, à découvrir dès aujourd'hui du côté du Cinéplanète, un film pour lequel RGO vous fait gagner deux places. C'est à la séance de votre choix et c'est jusqu'à mardi prochain. Pour obtenir une invitation, c'est très simple, il suffit de nous joindre par téléphone, c'est au 04 66 52 24 64. 04 66 52 24 64 et on s'écoute la bande-annonce.
17: Pourquoi vous venez me voir qu'aujourd'hui ?
18: Je n'ai jamais eu d'orgasme.
17: Si vous voulez jouir, va falloir bosser.
18: Ça marche pas. Bon.
17: Travailler de lâcher prise.
19: Oui, oui, oui !
17: Gérer la culpabilité.
18: J'ai envie de jouir.
17: J'ai le droit.
18: Il va falloir parler à votre mari.
20: En 20 ans, t'as jamais joué ?
17: Non.
21: 10 femmes sur 10 avouent déjà avoir simulé.
22: La taille moyenne au repos serait de...
17: Dame !
22: J'aimerais comprendre comment fonctionne le plaisir féminin.
23: Odile, mon petit, vous pouvez venir, s'il vous plaît ?
24: Vous
3: vous inquiétez pas, hein, on va pas déshabiller Odile.
22: Premier cadeau que j'ai fait à ta mère.
7: Elle adorait que je lui fabrique des trucs.
8: Figure-toi qu'il me fabrique un sextoy.
23: C'est une vanne.
8: C'est la meilleure idée que t'aies eue depuis très longtemps. Si tu veux, on fait équipe.
22: Tu vois ce qui se passe quand tu veux ça? C'est ouais. Ça qu'il faut.
8: Tu peux l'essayer dans le bain?
24: Ah! Ah, j'ai fait mal!
22: Prends ça!
24: Ah, pose-moi cette ventouse tout de suite!
25: J'aurais besoin de la référence du livre Le sexe pour les nuls.
26: Faut que tu te concentres sur son plaisir à elle.
7: Depuis quelques temps, je suis terrifié à l'idée de te perdre. Je veux pas juste te démonter sur la piste. Je veux aussi te faire décoller jusqu'aux étoiles.
24: Oui, maman. Non, tu tombes très très mal, là.
0: Sorti aujourd'hui pour le plaisir, le dernier film avec Alexandra Lamy, signé Rim Kérissi, à découvrir du côté du Ciné Planète, un film qui jouera en ce mercredi 6 mai à 13h50, à 16h, à 19h15. Aujourd'hui et demain, jeudi 7 mai, il jouera à 13h50 et 16h30. Nous vous faisons gagner des places pour aller découvrir donc ce film. Tout simplement, nous appelons au 04 66 52 24 64. Je vous rappelle que ce film sera présenté également en présence de l'actrice Alexandra Lamy qui viendra donc au Ciné Planète. Ce sera pour une séance toute particulière à 21h. Les places à gagner, eh bien, n'incluent pas cette séance et on s'en excuse. Si vous souhaitez découvrir Alexandra Lamy, c'est donc demain soir à 21h pour découvrir son dernier film Pour le plaisir. Vous êtes toujours dans la matinale, vous écoutiez la chronique cinématographique et on continue dans cette matinale en musique et on vous souhaite à toutes et tous une excellente matinée. Que va-t-on s'écouter? Eh bien, pourquoi pas une petite nouveauté. Écoutons The Old Law, on s'écoute For the John Misty.

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1: 8h27, dans cette matinale, on arrive à mi-parcours de cette émission. Nous vous retrouverez à partir de 9h, on le rappelle, le journal de Radio France Internationale. 10 ou 15 minutes d'infos qui seront suivies par la chronique cinéma de genre proposée par Valériane Dulu. Il s'agit de Rush, bien évidemment. En cette matinée, vous entendrez également, après la chronique Rush, La Plage, 30 minutes de mix proposé par Clara Bordarier. Puis à 10h, ce sera La Fréquence Buissonnière. Aujourd'hui, une émission Toute la ville en parle, consacrée donc au festival Itinérance, où l'école Sans frontières d'Alès est venue réaliser un atelier, une émission à l'occasion d'un atelier animé par RGO. À 11h, sur les ondes du 88.2, c'est de nouveau le journal que vous retrouvez pour 10 minutes d'info, suivi de la parole d'un dimanche. À midi, ce sera l'agenda et à nouveau la chronique Roche qui sera rediffusée, chronique cinéma de genre, on le rappelle, animée par Valériane Dulu. Dans cette matinale, on vous parle, une fois n'est pas coutume, de cirque. Le 14 mai et le 3 juin, mais également aujourd'hui, le collectif Les Nous vous propose des ateliers vues de quartier. C'est un projet artistique destiné aux habitants et habitantes d'Alès pour raconter leur rue, leur place, leur chez eux. Et pour en savoir plus, eh bien Morgane et Guillaume sont venus à nos studios nous expliquer de quoi ils retournent. On rappelle d'abord brièvement qui sont le collectif Les Nous.
2: Alors, en effet, on est le collectif Les Nous. On est implanté à La Grand-Combe depuis maintenant 4 ans. Et on est un collectif d'artistes. Donc, il y a Guillaume et Morgane, moi-même. On évolue entre les arts visuels et les arts vivants. Et on propose des projets pluridisciplinaires sur le territoire. Donc, de la création de spectacles à un événement régulier, Dubin Circus. Et tout un cycle d'ateliers dans différents contextes avec différents publics. Et aujourd'hui, on est venu vous présenter un prochain cycle d'ateliers.
3: Et oui, justement, alors, quand est-ce que ça arrive? Qu'est-ce que ce sera, ces ateliers? À quoi? Ça s'adresse à qui? Est-ce que c'est pour les enfants, pour les adultes? Dites-nous tout.
4: Du coup, vraiment, le projet Vue de quartier, c'est essayer de mêler un peu nos souvenirs et tout ce qu'on a emmené dans nos quartiers. Qu'est-ce qu'on ne voit pas? Qu'est-ce qu'on connaît que nous, notre petit jardin secret aussi. Et c'est explorer à travers la photo, le collage et l'écriture ces petites sensations et ces petites émotions dans nos quartiers. Donc c'est vraiment proposer aux participants de venir redécouvrir, de venir amplifier, de venir réinventer son quartier à travers vraiment les arts plastiques et de l'écriture. Donc du micro-récit poétique, de... Enfin, voilà, du petit travail d'écriture.
3: J'imagine que ce sera quand même un peu guidé quand même, que vous n'allez pas lâcher les gens en mode « vas-y, écris un texte et fais des trucs ».
2: Et ben, en effet, on invite du coup les participantes à soit venir avec une image, soit on peut faire le travail aussi ensemble de sortir dans l'espace public et de faire une petite balade pour prendre en photo certaines vues du quartier.
4: Il y a plein d'endroits où on traverse tous les jours, on passe... C'est vraiment essayer de trouver ces petits interstices que personne ne connaît, qui sont un peu à nous. On se dit, bah, la beauté dans ce quartier, c'est ça. Moi, c'est ce banc qui est là, c'est cet arbre fleuri qui est à cet endroit-là. Enfin, c'est toutes ces choses, mais même des choses plus simples. C'est juste les draps qui sont étendus à telle fenêtre ou comme ça. Ça donne, il y a des visions qui nous apportent de l'émotion et tout ça, auxquelles on est attaché, mais que personne ne remarque. Et du coup, c'est faire ressortir ces petites choses qui nous tiennent à cœur et qu'on aime, en fait, dans nos quartiers.
3: Oui, ça peut être très personnel. J'imagine quelqu'un qui peut vous raconter ses fissures dans le mur. Je les voyais déjà quand j'étais petit, que j'allais à l'école, ce genre de choses, quoi.
4: C'est ça. Tous ces petits détails, vraiment.
3: Bah, du coup, est-ce que vous voulez parler un peu plus de Chauffe-Marcel dans lequel ça s'inscrit ou est-ce...
4: Justement, dans le cadre du festival Chauffe-Marcel, en fait, c'est vraiment la fin de ce projet qui va réaliser l'ouverture de Chauffe Marcel, parce que dans les dates, en fait, il y a la réalisation de l'œuvre collective qui aura lieu le vendredi 5 juin de 16h à 19h avec les participants-participantes. Et là, on va investir vraiment la rue pour créer l'expo de rue. Donc, en créant cette expo de rue de 16h à 19h, en fait, à 19h, c'est l'ouverture du festival de Chauffe Marcel. Donc, ça permettra aussi aux participants-participantes de profiter des vernissages qui auront lieu à la Brasserie Céleste et tout ça. Donc, c'est vraiment s'inclure aussi dans la programmation de Chauffe Marcel et de son ouverture, vraiment. Et après, dans un deuxième temps, il y a un atelier aussi libre pendant le festival. La rue de Marcel Paul, devant l'Urban Park, va être piétonnisée. Et on pourra se retrouver aussi pour continuer l'œuvre collective dans la rue, en fait, Marcel Paul, au niveau de l'Urban Park.
3: Et alors, peut-être aussi au niveau pratique, un peu les dates, les horaires, tout ça, comment ça s'organise ?
2: Il y a un petit contexte à ce projet. Donc, c'est un projet dans le cadre de la politique de la ville qui, du coup, va se développer autour de l'Urban Park, donc dans les quartiers Pré-Saint-Jean à Alès. Les ateliers donc, ont lieu à l'Urban Park, mais petite particularité, on donne rendez-vous à la maison de projet rue Lavoisier. L'idée, c'est de pouvoir faire la balade de la rue, enfin de la maison de projet à l'Urban Park ensemble pour éventuellement prendre des photos encore si on en a envie. Les ateliers auront lieu donc le 14 mai de 14h à 17h et le 3 juin de 16h à 19h.
3: RGO vous invite donc à venir nombreux et nombreux à ces ateliers pour enrichir la prochaine édition du festival Chauffe Marcel. En attendant, je vous laisse avec Guillaume qui veut vous donner un dernier aperçu de ce que ces ateliers vont représenter.
4: Et toi, c'est quoi la vue de ton quartier ? À travers la photographie, le collage et l'écriture, explore tes souvenirs, tes émotions et ton quotidien pour créer une vision unique de ton environnement. Viens partager, imaginer, créer avec d'autres habitants, habitantes et participer à une œuvre collective visible dans la rue Marcel Paul. Ramène une photo de ton quartier, quelque chose que tu trouves beau, un recoin que personne ne connaît, un endroit où tu te sens bien, un petit détail rien qu'à toi et viens le transformer avec nous. Vue de quartier, c'est des ateliers gratuits ouverts à tous et à toutes pour s'exprimer et transformer son regard. L'installation et le vernissage de l'expo de rue aura lieu durant le festival Chauffe Marcel dans la rue Marcel Paul le vendredi 5 juin.

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3: Et vive le Garde Chistan libre, quatrième édition du festival du Garde Chistan qui s'installe ce week-end, ce vendredi et ce samedi. C'est du côté du Martinet au Garde Chaudrome. Si vous voulez connaître en détail la programmation, vous pouvez écouter l'émission Sur la route des ondes consacrée à cette quatrième édition du festival. Émission donc qui est présentée par, où le festival est présenté par Florence Carabin, donc chargée de communication du festival. 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Et je vous propose d'écouter l'un des groupes qui s'y produira. On s'écoute Jive Me avec le titre 120 BPM.

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1: Jive Me avec le titre 120 BPM, c'est ce que vous entendez dans la matinale à 8h43 sur les ondes de Radio Grille Ouverte. Nous avons des places à vous faire gagner pour aller découvrir justement Jive Me qui jouera vendredi soir au festival du Gardécistan. Et oui, quatrième édition du festival Le Territoire Autonome du Gardécistan Libre organise depuis 4 ans ce festival, sa mission musique et délire ouvert à toutes et tous. Le Ta Gueule, comme il l'appelle, offre un monde alternatif, le temps d'un week-end où l'on peut se lâcher, s'amuser dans le respect des autres et du lieu. Programmation éclectique pour cette quatrième édition avec 9 groupes. Retrouvez vendredi Pipi Tornado, Jive Me que l'on vient d'entendre, la Cafeteria Rora pour leur dernier concert sur scène, ou l'un de leurs derniers concerts puisque le groupe se sépare juste après. Sur scène le samedi, vous retrouvez Cocagne, Sophie Les Bas Bleus, Akesteko et Goulamaska. Le camping est gratuit pour les festivaliers avec petit déjeuner offert le samedi matin. Ne manquez pas cette quatrième édition du festival du Gardécistan. Ce vendredi et ce samedi, c'est du côté du Martinet et en partenariat avec le festival. 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Et ça n'est pas la seule proposition de sortie pour cette semaine, beaucoup de choses à découvrir. Par exemple, avec aujourd'hui du côté du cratère, on présente L'écriture ou la vie d'après l'œuvre de Georges Samprin, mise en scène et adaptation de Jean-Baptiste Sastre avec Yamabas. Ça se passe du côté du théâtre éphémère de la Prairie à Alès. Écrire ou vivre, Georges Samprin a attendu 50 ans avant de pouvoir mettre des mots sur les 2 années passées au camp de Buchenwald. Trop douloureux, trop asphyxiant, alors il a choisi la vie jusqu'au jour où les souvenirs sont revenus insistants. Ce sont ces mots-là qui résonnent aujourd'hui sur scène, transmis comme un acte de mémoire vivant. Avec L'écriture ou la vie, Jean-Baptiste Sastre et Yamabas font le choix d'un geste fort, se retirer de la lumière pour laisser la place à une 50aine de jeunes de la mission locale d'Alès. L'école régionale de la seconde chance, le centre épi d'Alès La Grand-Combe et le conservatoire à rayonnement intercommunal Maurice André, ainsi que des habitants du territoire. Ils portent cette parole, cette mémoire, cette question essentielle qui transmet lorsque les vivants ont disparu. La réponse est là, sur scène, dans les voix, les regards, l'engagement, le courage et la résilience d'une jeunesse qui refuse l'oubli. Un spectacle bouleversant, profondément humain, où la mémoire ne se fiche pas, mais se transmet, se partage, se réinvente. C'est un spectacle à découvrir à partir de 16 ans, au tarif entre 9 et 22 euros. Les réservations et les renseignements sont à glaner auprès du cratère. Le cratère présente L'écriture ou la vie, d'après l'œuvre de Georges Samprin, mise en scène et adaptation Jean-Baptiste Sastre et Yamabas. C'est à découvrir ce soir, c'est à 20h30. Ce mercredi également, l'école municipale d'astronomie d'Alès vous convie à une séance de planétarium, c'est au pôle culturel et scientifique de Rochebelle à Alès. Plongez-vous dans les étoiles et élargissez vos connaissances en astronomie. 2 séances sont proposées aujourd'hui, l'une à 14h et la seconde à 17h. L'école municipale d'astronomie d'Alès vous convie à une séance de planétarium ce mercredi à 14h ou à 17h au pôle culturel et scientifique de Rochebelle à Alès, bien évidemment. Demain, jeudi 7 mai, la coopérative musicale de Bagnols-sur-Cèze, La Moba, vous invite à son afterwork. Nouvel afterwork placé sous le signe de la détente et des rencontres, une bulle temporelle dans votre semaine. On regretterait presque que ça ne soit pas jeudi plus souvent. Bienvenue, vous êtes bien, très bien à La Moba. Entrée gratuite, bar et restauration sur place et ouverture des portes de 17h à 22h. La coopérative musicale de Bagnols-sur-Cèze, La Moba, vous invite à son afterwork. C'est demain soir, c'est de 17h à 22h. Vous êtes bien dans la matinale en ce mercredi 6 mai, il est 8h47. Nous continuons avec une petite nouveauté musicale. On s'écoute Mohamba et son titre Baisse d'un ton. 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

D'un ton Mohamba, c'est ce que vous venez d'entendre sur les ondes de Radio Grille Ouverte au 88.2. Il est 8h50, bientôt l'heure de terminer cette matinale. Mais avant de se quitter, je vous propose un petit son réalisé par notre stagiaire du moment, du Greta de l'école de la seconde chance. Aurore Berne nous présente l'événement jeux vidéo Speedon, ça a lieu ce week-end du côté de Lyon. Je lui cède la parole, c'est Aurore Berne sur les ondes de RGO.

0: Bienvenue sur RGO, la radio grille ouverte, pour un moment geek et culture d'Internet. Speedon, un mélange entre vitesse, jeu vidéo et marathon caritatif. Un jeu où donner est une course contre la montre. Qu'est-ce que Speedon ? C'est un événement caritatif annuel réunissant des speedrunners francophones afin de récolter des dons au profit de Médecins du Monde. Il se tient chaque année depuis mars 2021. Le principe ? Durant un week-end, des joueurs de jeux vidéo se relaient sur scène pour réaliser des courses contre la montre sur différents jeux vidéo. Les spectateurs peuvent suivre l'événement en direct sur Twitch et faire des dons pour Médecins du Monde. Qui en sont les créateurs ? Speedon a été créé par l'ONG Médecins du Monde, association médicale militante de solidarité internationale qui lutte sans relâche pour défendre un système de santé juste et universel. Ainsi que Xavier Dang, connu aussi sous le pseudonyme de Mister MV, streamer sur la plateforme de diffusion en direct Twitch. Mais d'où vient l'idée ? Avec le succès de certains rassemblements caritatifs comme le The Event, Médecins du Monde contacte une agence dans le but de proposer des événements ponctuels autour du jeu vidéo. Bien sûr, dans le but d'effectuer des levées de fonds sur Twitch. Xavier Dang est alors mis en relation avec l'association et leur propose un événement autour du speedrun. Mais pour quel résultat ? Depuis la première édition en 2021, ils ont cumulé une levée de fonds de donation de 6 966 867 € au total. En effet, chaque nouvelle année, les donations étaient de plus en plus nombreuses, le record étant de 2 231 146 euros l'année dernière, en 2025. Pour quelle conviction ? L'événement se présente également comme un espace militant progressiste et humaniste, à la fois pour défendre les causes humanitaires portées par Médecins du Monde, mais aussi pour les participants eux-mêmes. Par exemple, via la présence de certains runners transgenres et non-binaires, ainsi que de collectifs poussant les minorités sexuelles et de genre à postuler à ces événements pour améliorer la diversité dans le milieu. Comment participer et aider ? Il y a différentes façons de soutenir Speedon. Sponsoriser l'événement. Pour rappel, Speedon touche chaque année environ 1,5 million de spectateurs. Ou en proposant une salle de spectacle pouvant accueillir au moins 1000 personnes, en devenant partenaire de l'événement, ou en soutenant financièrement. Tout soutien financier ou en nature ouvre droit à une déduction fiscale à hauteur de 60% du montant de la somme. Par exemple, vous pouvez faire une donation directement sur le site de l'événement qui a lieu du 7 au 10 mai 2026. Ou en achetant le t-shirt de Speedon vendu exclusivement pendant sa diffusion. Vous pouvez suivre l'événement directement sur Twitch, sur la chaîne de Mister MV, à partir du jeudi soir à 17h45 jusqu'au dimanche soir à 23h30. À vos marques, prêts, donnez!
1: Un grand merci à Aurore Berne qui vous proposait ce sujet autour de l'événement jeu vidéo Speedon qui s'installe ce week-end, c'est du côté de Lyon. Comme je viens de vous le dire à l'instant, il y a beaucoup d'autres événements qui se passent ce week-end et notamment un concert avec lequel nous sommes en partenariat. Il s'agit bien évidemment du Festival africain à Onduz. Ce vendredi 8 et samedi 9 mai, l'association des Sénégalais Sevenol présente sa quatrième édition de ce festival africain. Préparez-vous à un voyage vibrant de couleurs, de rythmes et de saveurs. Au programme de cette édition, retrouvez ce vendredi un marché africain sur le plan de Brice, c'est entre 10h et 19h, ainsi que de nombreuses animations tout au long de la journée. Vous aurez le droit à une déambulation musicale dans les rues d'Anduze, un défilé de mode aux couleurs du continent sur le plan de Brice, et la journée du samedi sera musicale et débutera à 10h avec avec un atelier de percussion suivi par un atelier danse à 14h, puis un repas festif et une soirée concert. Sur scène, vous savourez la beauté, la douceur et la soul de la talentueuse artiste sénégalaise Zena Ndong, en première partie. La tête d'affiche sera assurée par l'énergie, la fougue et l'afro-jazz du groupe sénégalais Xalam 2. Et pour les concerts, eh bien, les billets sont en pré-vente en ligne ou au Petit Tabac d'Anduze. Deux jours pour vibrer, partager et célébrer la richesse des cultures africaines en plein cœur d'Anduze. L'association des Sénégalais Sevenol présente la 4e édition du festival africain. C'est ce vendredi et ce samedi du côté d'Anduze. Bien évidemment. Ce samedi 9 mai également, gros événement, le restaurant Le Petit Corner, lui, change d'enseigne et devient un tiers-lieu à l'occasion de ce qui devient le lieu. Retrouver une soirée festive et conviviale au programme un concert de Ferrago, c'est le projet musical du trompettiste Thierry Daudet. Un trio bal, chanson italienne revisitée. En plus de ce concert, eh bien vous entendrez les deux DJ Puta Puta, des DJ qui nous viennent d'Arles, et vous découvrirez les performances d'Elwin, un acrobate circassien qui lui fait partie du salto. Sur place, buvette et restauration, bien évidemment. L'entrée est libre et ouverte à toutes et tous. Chapeau pour les artistes. Le restaurant Le Petit Corner devient le lieu, un tiers-lieu artistique. Et à l'occasion, eh bien, fête son ouverture ce samedi. C'est à l'espace La Chadenède. Ça se passe du côté d'Alès, bien évidemment. On vous propose une dernière petite information. Du vendredi 8 au dimanche 10 mai, l'espace Polane à Saint-Jean-du-Gard accueille la rétrospective de la saison culturelle 2025. Cette rétrospective se fait sous la forme d'une exposition de croquis-reportage sous les crayons de l'artiste plasticienne montpelliéraine Talou. Eh bien, les scènes reprennent vie et couleur comme si vous y étiez. L'exposition est ouverte de 11h à 19h. L'entrée est libre et le vernissage a lieu ce jeudi 7 mai, c'est à 18h. Venez découvrir la saison culturelle 2025 ainsi que les croquis. Et les croquis reportages de l'artiste Talou, c'est à l'espace Polane de Saint-Jean-du-Gard. C'est ainsi que se termine cette matinale sur quelques notes signées par Xalam que vous découvrez en concert à l'occasion du festival africain d'Anduze organisé par les Sénégalais des Cévennes. Association donc qui vous invite dès ce vendredi, ce samedi du côté d'Anduze, pour fêter le continent africain dans toute sa diversité. On vous souhaite à toutes et tous un excellent mercredi. On vous dit à bientôt. Ciao, bye bye. Dans quelques instants, c'est le journal de RFI.

0: RFI 9h à Paris, 10h à Kiev et 7h en temps universel. Martin Guez, impossible dialogue et impossible trêve. L'Ukraine et la Russie restent dans leur couloir.
1: Les deux belligérants décrètent une trêve, mais pas en même temps. Andréane, celle voulue par la Russie est prévue pour les 8 et 9 mai. Celle décrétée par l'Ukraine a déjà commencé, mais subit déjà des violations après une journée de bombardement massif hier. L'armée russe frappe encore le territoire ukrainien cette nuit. Nous ferons le bilan de la nuit avec notre correspondante dans le pays, Emmanuel Chaz. Au Moyen-Orient, Donald Trump suspend déjà son opération dans le détroit d'Ormuz. Détroit dont la sortie comme l'entrée reste complètement bloquée, mais il existe des voies alternatives. Vous l'entendrez. Gros plan ensuite sur ce procès en France. La cour d'appel de Paris doit se prononcer sur le sort d'Agathe Habyarimana, veuve du président rwandais Juvénal Habyarimana, visée depuis 2008 en France par une enquête pour complicité de génocide et de crimes contre l'humanité. La justice française doit décider si le dossier est clos ou si elle doit en ordonner la prolongation. Et puis enfin, ils sont 7 sur la ligne de départ, dont 5 démocrates pour le poste de gouverneur en Californie. Un éparpillement qui pourrait profiter au camp républicain malgré la baisse de popularité de Donald Trump.
0: Chacun sa trêve, chacun sa voix. Kiev et Moscou décrètent unilatéralement un cessez-le-feu.
1: Pour les commémorations du 8 et du 9 mai côté russe, alors que le pays s'apprête à célébrer le 81e anniversaire de la victoire face à l'Allemagne nazie, une déclaration d'un cynisme absolu pour Volodymyr Zelensky, le président ukrainien, qui a en réaction décrété une autre trêve, un autre cessez-le-feu entré en vigueur cette nuit, mais déjà ignoré par Moscou, puisque des alertes aériennes ont à nouveau retenti dans les régions de Kharkiv et de Donetsk, dans l'est de l'Ukraine. Et ce, alors que les bombardements russes, hier, ont fait au moins 28 morts sur le territoire ukrainien. Bonjour Emmanuel Chaz.
2: Bonjour.
1: Vous êtes notre correspondante en Ukraine. Vous vous trouvez en ce moment à Kharkiv, la Russie qui continue donc de frapper l'Ukraine. Et ce, en pleine trêve, aucun répit donc pour la population ukrainienne.
2: Non, effectivement. Et tout au long de la nuit, la Russie a encore frappé l'Ukraine avec 3 missiles et plus d'une centaine de drones, selon la défense aérienne ukrainienne. Et ici, à Kharkiv, la deuxième plus grande ville du pays, un drone a endommagé 7 immeubles résidentiels au cours de cette nuit. Une personne a été blessée. Ce cessez-le-feu du 6 mai, il avait été déclaré par Volodymyr Zelensky en réponse à la déclaration unilatérale de trêve de la Russie pour les 8 et 9 mai. Et pour Kiev, le but était d'observer, ou plutôt de montrer au reste du monde, les véritables intentions de Moscou. Le gouvernement a condamné les attaques meurtrières qui ont eu lieu hier sur la population civile. Et pour Andriy Sybiha, ce matin, le ministre des Affaires étrangères ukrainien, bien la Russie a une nouvelle fois ignoré un appel à la fin des hostilités et montre que Moscou rejette la paix. Les frappes d'hier ont effectivement été meurtrières. À Zaporijia, 12 personnes ont été tuées, une cinquantaine ont été blessées. À Kramatorsk, dans la région de Donetsk, on compte 5 morts. Et enfin, à Dnipro, un missile a tué hier 4 personnes et en a blessé 9 autres.
1: Merci beaucoup Emmanuel Chaz, en direct de Kharkiv sur RFI.
0: Au Moyen-Orient, cette question, Martin, comment se frayer un chemin dans le détroit d'Ormuz?
1: Les navires sont toujours bloqués, ils comptaient sur une escorte américaine après le lancement de l'opération Projet Liberté ce lundi. Mais à la surprise générale, ce projet est déjà suspendu, annonce faite cette nuit par Donald Trump. Et ce, pour laisser une chance aux négociations avec l'Iran d'arriver à un accord global pour mettre fin à la guerre. Le détroit est donc toujours bloqué, le passage est une porte de sortie pour exporter le pétrole et le gaz au monde entier. Mais c'est aussi une porte d'entrée. Nicolas Feldman nous dresse l'inventaire des routes alternatives.
3: Pour contourner le détroit d'Ormuz, très vite, les compagnies maritimes ont rerouté leurs navires. Une partie des cargos se dirige désormais vers les petits ports situés juste à l'entrée du détroit. Aux Émirats, Corfakan a ainsi vu son activité exploser. Chaque jour, plus de 6000 camions sont nécessaires pour décharger les conteneurs. Mais ces infrastructures arrivent déjà à saturation et sur place, les files de poids lourds s'allongent. Sur l'autre façade de la péninsule arabique, du côté de la mer Rouge, c'est surtout le port de Jeddah qui s'est imposé comme l'alternative numéro 1. Les porte-conteneurs venus du canal de Suez y déchargent leurs marchandises, ensuite transportées par la route à travers le désert, direction les Émirats, Bahreïn ou le Koweït. Enfin, la crise au Moyen-Orient a remis en lumière d'autres projets, à l'image du corridor IMEC, lancé en 2023. Cette route prévoit de relier l'Inde à l'Europe en passant par le Moyen-Orient, en contournant en partie justement le détroit d'Ormuz. Mais pour voir le jour, cette alternative suppose un rapprochement entre l'Arabie Saoudite et Israël. Un scénario aujourd'hui plus incertain que jamais.
1: Et cette nuit, on apprend qu'un porte-conteneur CMA-CGM a été l'objet d'une attaque dans le détroit d'Ormuz. C'est ce que confirme l'armateur français. Pendant ce temps-là, Andréane, l'Iran se tourne vers la Chine. Abbas Araghchi est arrivé à Pékin. Le chef de la diplomatie iranienne doit rencontrer son homologue chinois, Wang Yi. Une visite qui ne tombe pas par hasard, car Donald Trump doit lui se rendre dans la capitale chinoise la semaine prochaine. Téhéran qui se rend donc chez l'un de ses principaux alliés et l'un des principaux importateurs de pétrole iranien.
0: À Gaza, l'armée israélienne mord de plus en plus sur la ligne jaune de démarcation.
1: Une ligne jaune qui avance de plus en plus, et ce malgré la trêve décrétée en octobre dernier. Un cessez-le-feu très fragile. Le Hamas, comme l'armée de l'État hébreu, s'accuse mutuellement de violations. Plus de 800 Palestiniens sont morts depuis son instauration. Selon le ministère de la Santé de Gaza, des chiffres jugés fiables par l'ONU. Cette ligne délimite la zone sous contrôle des troupes israéliennes et les Gazaouis constatent jour après jour qu'elle se rapproche d'eux. Reportage à Gaza de Faria Labdou avec Frédéric Misselin depuis Jérusalem.
4: La ligne de cessez-le-feu est matérialisée par des blocs de béton peints en jaune. Ce marquage symbolise la séparation entre les positions occupées par Israël et la zone contrôlée par le Hamas. Ces 6 derniers mois, l'OAI l'a constaté, l'armée israélienne avance vers l'ouest. Le jeune homme de 26 ans vit avec sa famille près de Betlaya.
5: Au fil du temps, nous avons remarqué que la ligne jaune avançait petit à petit. Elle est passée de 400 mètres à 300 mètres de chez nous. Aujourd'hui, elle se trouve exactement à 30 mètres de notre maison. La situation est devenue extrêmement dangereuse. Derrière la ligne jaune se trouvent les forces d'occupation avec des drones. Toute personne s'approchant de la zone court un risque sérieux. Les milices pro-israéliennes y sont également très actives.
4: Mohamed raconte comment des personnes sont mortes en s'approchant de la ligne pour fouiller les décombres des maisons détruites. Il vit dans un camp de déplacés près de Jabalia.
6: Chaque jour, des véhicules avancent et tirent des obus d'artillerie. Cela signifie qu'il y a chaque jour des victimes à l'intérieur du camp et aussi à l'extérieur du camp. Presque chaque semaine, il y a un ou deux morts.
4: Plus de 700 Palestiniens ont été tués à Gaza depuis le cessez-le-feu, 270 à proximité de la ligne jaune. Feria Labdou dans la bande de Gaza, Frédéric Misselin, Jérusalem, RFI.
1: Et par ailleurs, l'armée israélienne a appelé ce mercredi à l'évacuation de 12 villages dans le sud du Liban, en prévision probable de frappe contre le Hezbollah. Nous y reviendrons dans nos prochaines éditions.
0: Il est 9h07 ici à Paris, où la justice doit se prononcer sur le sort d'Agathe Abiarimana.
1: La cour d'appel de Paris doit se prononcer aujourd'hui sur le non-lieu accordé en première instance à l'ex-première dame rwandaise en août 2025. Veuve du président Juvenal Abiarimana, assassinée le 6 avril 1994 à Kigali, Agathe Abiarimana, née Agathe Kazinga, est visée depuis près de 20 ans en France par une enquête pour complicité de génocide et de crimes contre l'humanité. On y revient longuement ce matin avec Lisa Fabian. Bonjour Lisa.
7: Bonjour.
1: Concrètement Lisa, que peut-on attendre de l'audience de ce mercredi?
7: Eh bien la chambre d'instruction de la cour d'appel de Paris doit décider si elle clôt définitivement l'enquête judiciaire visant Agathe Abiarimana ou si l'affaire doit être renvoyée devant un juge d'instruction. La veuve de l'ancien président Hutu Juvenal Abiarimana est visé depuis 2008 par une enquête pour complicité de génocide et de crimes contre l'humanité en France. Selon les parties civiles, la première dame dirigeait l'Akazu, le premier cercle du pouvoir Hutu, et elle aurait pris une part active à la planification et à l'exécution des massacres contre les Tutsis. On écoute l'avocat de la Fédération internationale des droits de l'homme, Emmanuel Daoud.
8: Les parties civiles comme le parquet considéraient qu'il y avait suffisamment d'éléments pour qu'elle soit mise en accusation devant la cour d'assises. Selon nous, elle aurait participé à l'établissement d'une liste des personnalités Hutu modérées ou Tutsi qu'il fallait exécuter. Plusieurs témoins la mettent en cause lors de réunions de préparation des actes génocidaires au sein de la CASU. Donc, compte tenu des termes de l'ordonnance de non-lieu rendue par les deux magistrats instructeurs, considérait comme les autres parties civiles qu'il fallait interjeter appel afin que la chambre de l'instruction puisse dire le droit et savoir si oui ou non il y a des charges suffisantes pour que cette dame soit mise en accusation.
7: Les parties civiles et le parquet national antiterroriste estiment notamment que les juges ont négligé certains témoignages et éléments historiques clés dans cette affaire.
1: Et en août 2025, ce bras de fer entre le parquet national antiterroriste et les magistrats s'était soldé par un non-lieu en faveur d'Agathe Abiarimana. Que contenait cette décision de justice à l'époque?
7: Eh bien, les deux magistrates ont estimé qu'il n'existe pas de charges suffisantes contre elle. Dans leur ordonnance, Agathe Abiarimana est présentée non pas comme auteur du génocide, mais bien comme une victime, je cite, de l'attentat mortel contre l'aéronef de son mari, Juvenal Abiarimana, le 6 avril 1994.

0: pas vaincu. La date du 11 octobre a été retenue. Reste à savoir si cette primaire aura bien lieu, puisqu'elle est pour l'instant refusée par Jean-Luc Mélenchon, comme par Raphaël Glucksmann.
1: Une primaire cette fois en Californie, où la division des démocrates ouvre le champ aux républicains.
0: Un bastion emblématique de la gauche américaine, souvent présenté comme un sanctuaire démocrate. Mais l'État pourrait pourtant élire un gouverneur républicain. Ce serait une première depuis le départ d'Arnold Schwarzenegger il y a 15 ans. Scénario qui n'est plus si improbable, car ils sont 7 sur la ligne de départ, dont 5 pour le seul camp démocrate. Ils étaient tous hier sur CNN avant la primaire du 2 juin. Personne ne se détache pour succéder à Gavin Newsom. Et Loïc Piala, les sondages sont plutôt favorables aux républicains, et ce malgré la baisse de popularité de Donald Trump.
2: C'est une élection locale à 4000 km de Washington, mais le nom de Donald Trump a monopolisé le début du débat.
3: Donald Trump est nul.
4: On a une taxe Trump sur l'essence à cause de sa guerre. J'ai poursuivi l'administration Trump plusieurs fois en tant que maire de San Jose.
2: Les 5 candidats démocrates savent ce qu'ils font. Le président américain reste un repoussoir dans un État où les électeurs démocrates sont 2 fois plus nombreux que les républicains. Antonio Villaraigosa, l'ancien maire de Los Angeles, a questionné Steve Hilton, le favori républicain, en tête des sondages pour la primaire, sur un sujet toujours polémique 6 ans plus tard.
5: Pouvez-vous dire oui ou non qui a gagné l'élection de 2020 ?
2: Hilton, passé par Fox News et soutenu publiquement par Trump, n'a pas répondu, mais il a un contre-argument de poids, le bilan des démocrates au pouvoir depuis 2011.
6: Veut-on repartir pour 4 ans de plus avec le parti qui nous a donné les impôts les plus élevés du pays, le plus fort taux de pauvreté, le plus fort taux de chômage, le coût de la vie le plus élevé? On doit en finir avec le problème des sans-abri et arrêter de financer des fiascos comme le train à grande vitesse.
2: Autre atout d'Hilton, la division et le manque de charisme des démocrates. De Katie Porter, réputée pour sa défense des consommateurs, à Xavier Becerra, ex-ministre de Joe Biden, en passant par le milliardaire Tom Steyer, aucun ne séduit les foules. Loïc Piala, Los Angeles, RFI.
1: Enfin, la Bolivie à l'arrêt. Les fameux minibus de la capitale sont restés au garage.
0: Ah oui, grève générale du secteur des transports à cause d'un carburant de très mauvaise qualité distribué à l'échelle nationale. Petit problème, cela endommage les moteurs. Alors pour contester, les travailleurs bloquent le pays pour 48 heures et menacent de poursuivre leur mobilisation. Opération Ville Morte, vécue pour nous à La Paz par notre correspondant Nils Sabin.
7: La capitale bolivienne était bien calme hier. Aucun signe des innombrables minibus qui sillonnent normalement la ville. L'appel à la grève générale a été largement suivi par le secteur du transport. Pour Ruben Miranda, conducteur de taxi venu bloquer la gare de bus, le gouvernement n'a pas tenu ses promesses.
8: Lors de notre dernière grève de 48 heures, il y a un mois, le gouvernement s'était engagé à fournir du carburant de bonne qualité. Ça devrait être le cas en ce moment, mais on ne voit aucune différence.
7: Les travailleurs du secteur dénoncent aussi le non-remboursement des frais de réparation de leurs véhicules.
8: Dieu merci, ma voiture n'a rien eu, mais j'ai 8 collègues qui ont dû payer des réparations et l'un d'entre eux a même été touché à 2 reprises.
7: Également conducteur de taxi, Pablo Chani fait part d'une autre inquiétude, le retour des pénuries de carburant.
9: Regardez tous ces bus qui attendent à la station-service pour du diesel ou de l'essence. Les problèmes de pénurie que nous avions l'année dernière reviennent. Avec ce gouvernement, il n'y a aucun changement.
7: Les grévistes préviennent que si le gouvernement n'accepte pas leurs revendications, ils organiseront une nouvelle grève de 48 heures la semaine prochaine et demanderont la démission du président Rodrigo Paz. Nils Sabin, La Paz, RFI.
0: À La Paz, il est encore très tôt, 3h15 dans la capitale bolivienne, 9h15. Ici à Paris, je vous laisse dans le minibus de la matinale avec André de Mélard.
1: Merci Martin Guez.
10: Et vous êtes de retour sur les ondes de Radio Grivert 88.2. Nous, tout de suite, on repart en musique avec un morceau des Nana Benz du Togo. C'est samedi, demain, juste après, vous allez retrouver la chronique Rush, chronique proposée par Valériane Dulu et la plage musicale et la mix de notre programmatrice Clara Bordarié. On vous souhaite une bonne écoute et une bonne journée à toutes et à tous.

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1: Attention, ce film n'est pas un film sur le cyclisme. Merci de votre compréhension.
2: J'aime l'odeur du napalm pour petit matin.
3: Sors de ta connerie, sacré pendu! Sinon, moi, je te dévisse la tête et je te chie dans le cou!
4: Pourriture zombie, je vais tous vous ouvrir le cul!
5: Allez, moteur!
6: Dans 30 secondes, on raccorde absolument!
5: Allez, moteur!
6: Allons-y!
5: Moteur!
7: Ça va trancher, chérie!
8: Mais non, il faut dire ça va couper, chérie, pas ça va trancher.
9: Ah bon?
8: Mais oui, t'étais où pendant le film?
5: Moteur! Oh putain, moteur!
10: Allez, il est temps d'enfoncer définitivement le clou dans le cercueil du cinéma de genre français de ce début des années 2000. Parce qu'il faut bien comprendre une chose, c'est que même l'œuvre la plus insignifiante a sa place au panthéon de l'histoire de notre cinéma national. Aujourd'hui, on va déterrer, creuser, sortir les outils, brosser les contours, dégager les formes, ouvrir un tombeau. Autant de métaphores archéologiques pour vous donner quelques indices sur le film du jour.
11: J'ai l'impression de creuser ma tombe.
10: Et ce qu'on va mettre à jour, ce n'est peut-être pas tant un objet de cinéma qu'un vestige, un fragment, une trace fossilisée d'une époque qui ne savait pas très bien ce qu'elle faisait, mais qui le faisait quand même. Parce que si je vous parle aujourd'hui d'un film qui prête à controverse, ce n'est pas pour en vendre les mérites qu'il n'a pas, c'est pour interroger la généalogie du genre en France en 2025. C'est RGO, c'est Rush, et aujourd'hui on sort la serpe de druide pour excaver le film Brocéliande de Doug Headline.
11: Celui qui s'attend au pire n'est jamais déçu.
12: Cette année, nous allons poursuivre les fouilles sur le site de Brocéliande. C'est grâce à la tempête de 99 qu'il a été découvert. En déracinant des arbres, le vent a exhumé les premiers vestiges et... Mademoiselle ?
11: Excusez-moi, je ne trouvais pas la salle.
12: C'est pas grave. Mademoiselle...
11: Chloé, Sabrin.
12: Bienvenue parmi nous, Chloé.
10: Chloé, barman dans un club et jeune étudiante en archéologie celte, débarque fraîchement dans un campus de province, je suppose, dans les Côtes d'Armor. Un soir, alors qu'elle rentre de son boulot, elle voit un homme se faire attaquer dans les buissons du campus. Il lui tend une étrange pierre bleue avant de se faire emporter par quelque chose de griffu. Et comme personne ne veut la croire, la demoiselle décide de mener l'enquête seule au mépris des avertissements de type corbeau planqué dans le placard de la salle de bain et gris-gris dans la doublure des vêtements. Car tout cela semble mener à d'anciens rituels druidiques pour réveiller un démon ancien. Bon, pour commencer, on va crever d'office un abcès. Le véritable crime du film, c'est pas le meurtre, mais c'est le jeu d'acteur.
13: Dommage. Je connais un bon guide pour communiquer avec les indigènes.
11: C'est une proposition malhonnête ?
13: Pas forcément.
10: Si je connais ce film, c'est bien parce que j'ai de la famille, qui se reconnaîtra, qui vouait un culte au bellâtre Mathieu Simonet. Donc je ne suis pas impartial sur le film. J'ai une revanche personnelle envers ce dernier.
14: Oh bon Dieu !
10: Et il faut savoir que Doug Headline dit de son actrice principale à la sortie du film... C'est l'héroïne idéale d'un film à suspense, blonde, limpide, un irrésistible visage d'ange, un peu boudeur, fragile en surface, forte en profondeur. Hitchcock l'aurait adoré. Je vous laisse un peu de temps pour mesurer ce que je viens de dire.
7: Mais accordez-moi au moins 5 minutes, c'est très important.
10: Pour info, Elsa Kikoine, c'est la fille de Gérard Kikoine, pape du cinéma français porno des années 70. Mais au-delà de cette information, hein, si vous êtes un assidu de Plus belle la vie, vous risquez de reconnaître certains comédiens. Plus globalement, c'est un film atteint du syndrome du « mais putain, je l'ai vu où, lui, déjà ?» Même si Brocéliande est son premier film, Doug Headline ne sort pas de nulle part. Réalisateur de films documentaires sur le cinéma, sa plume faisait trembler le secteur dans les années 90. Le monsieur était critique de cinéma à Charlie Hebdo, Metal Hurlant et Starfix, qu'il avait cofondé à la fin des années 80. Et quand on voit le succès du Pacte des Loups en 2001, ce n'est pas très étonnant de voir Canal+ et Pathé coproduire et distribuer son film grâce au producteur Eric Neve.
9: J'ai fait une terrible erreur.
10: Un film qui part donc avec un petit rythme de croisière pour une ambition modérée. Sur le papier, le film a le mérite de tenter de donner de la visibilité au folklore français et est assuré d'avoir une belle campagne promotionnelle grâce aux copains qui disent, je cite, « Bourré de défauts, mais profondément sympathique » chez Mad Movies, ou c'est positif, vous obtenez un beau petit film d'horreur dont le plus grand tort est de s'adresser, malgré son genre, à un très jeune public. Comme nous sommes restés petits, autant dire que cela nous convient très bien. Au-delà des critiques polies, c'est aussi profondément malhonnête.
13: C'est convaincant mais pas très honnête.
10: Parce que dans les années 90 et 2000, on n'avait pas encore internet pour se faire une idée de ce qu'était un film, ou très peu. Et on allait voir les reviews de ce type dans les mags. Donc quand on vend du rêve pour défendre les boudasses des copains, c'est se foutre de la gueule du monde. Sans mentir, le film donne l'impression d'avoir été filmé dans le jardin de ma grand-mère en Gironde.
7: C'est quoi ce bordel ?
10: Les effets sonores sont tellement cheap qu'on est constamment sorti de la crédibilité du récit. Parce que oui, dans un film d'horreur, la tension dramatique, elle est avant tout sonore puisqu'elle se joue en hors-champ. Et puis, c'est un putain de téléfilm, quoi!
14: Toi, tu restes poli.
10: Vraiment, la mise en scène n'a aucune ampleur. Les séquences de baston vous font envisager les joutes des fêtes médiévales du quartier pour être dignes du Puy du Fou en comparaison.
14: Pourquoi je m'emmerde au fond?
10: Le scénario use les clichés tellement que j'ai même fini par penser que c'était peut-être une parodie que j'étais en train de regarder. Je ne parle pas de l'enchaînement scénaristique où je passe mon temps à me demander comment on en arrive d'une situation à l'autre. Ce film, c'est Scooby-Doo.
15: Ben voyons.
7: Pourquoi vous ne croyez pas?
15: Attendez, vous me demandez ça sérieusement, là?
7: Vous faites analyser le sol, chercher des traces. Il doit bien y avoir un moyen de prouver ce que je dis, non?
15: Bien sûr. On va relever les empreintes de tous les pigeons du quartier.
10: Et c'est là que je ne pige pas, parce que si je m'intéresse à Brocéliande, c'est que je vois des noms essentiels au cinéma français actuel au générique. D'un côté, le directeur photo, Guillaume Schiffner, qui travaillera pour Dupontel et Azanavicius. Et de l'autre, un co-scénariste, co-réalisateur et l'un des maquilleurs essentiels à la compréhension du cinéma de genre actuel, à savoir Benoît Lestant, qui en plus est assisté par Jean-Christophe Spadassini au design de la créature et dont on avait déjà parlé de nombreuses fois. Deux personnes qui font le lien entre tous les films dont on a parlé jusqu'à présent, puisqu'ils travaillaient sur la Cité des Enfants Perdus et qu'ils ont continué leur carrière avec Vidocq et le Pacte des Loups.
7: Qu'est-ce qu'ils foutent? Vous croyez qu'ils se sont perdus?
13: C'est bien possible.
10: Leur influence diffuse ira coloniser tout le cinéma français jusqu'au film qui scellera toute cette période, Martyr, sorti en 2008.
7: Mais tu pouvais pas le dire plus tôt ?
10: Et en vrai, c'est là qu'on comprend que le plus important d'un film, c'est pas seulement les moyens, ni même les talents isolés, mais l'intention de mise en scène. Parce que Doug Headline, c'est un fils de scénariste qui évolue dans un monde acquis à sa cause, dans un entre-soi assez marqué. Il a à ses côtés un producteur comme Eric Neve qui avait la réputation de faire tourner des grands acteurs dans des purs nanars. Et autour de lui, des techniciens qui utilisent ce film comme un terrain d'expérimentation, quitte à se prendre un mur.
14: Je peux même pas imaginer ce qui arrivera si ce truc sort d'ici. On va dynamiter le site et tout faire disparaître. Plus de monstres, plus de témoins, plus de problèmes.
10: Et je ne suis pas en train de dire que Brocéliande est une influence majeure sur des réalisatrices comme Julia Ducournau ou Coralie Farja. Je ne les ai même jamais entendues citer ce film. Mais sa fiche technique nous ramène à cette poussière, à ce résidu qui participe malgré tout à la masse du cinéma de genre français, pour le meilleur et ben aussi pour le pire.
16: Aïe, voilà ce qui m'est arrivé en Bretagne, guys. Une putain d'histoire.

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0: 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Il est 10h.
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0: Bonjour à tous.
1: Nous sommes des élèves de l'école Sans Frontières.
2: Derrière les micros, on écoute Yasmine,
1: Rania,
3: Tomé,
4: Yessui.
1: En direct de la place des Martyrs à l'occasion de 44e édition du Festival de cinéma Itinérance d'Alès.
5: Au sommaire de cette émission, toute la ville en parle. Nous avons interviewé Carla Simon, réalisatrice. Nous avons également réalisé un micro-trottoir à la sortie de film Le Reine Animal pour connaître l'avis du public sur le film. Et enfin, on terminera avec l'interview de l'un des photographes du festival, Florian Rousset-Puy.
6: Avant de s'écouter toutes ces beaux contenus, on démarre cette émission en musique avec le titre « Alibina fi Ishtar ».

0: como la historia de mi madre biológica y su familia, la segunda la de mi madre adoptiva y su familia, y la tercera la de mi padre biológico. Entonces sí, de alguna manera todas esas historias son de mi familia.
1: Oui, bien sûr, j'ai eu la perte de mes parents très tôt, et donc je raconte dans mon premier film l'histoire de ma mère biologique, et dans le deuxième celui de ma mère adoptive, et dans le troisième de mon père biologique. Et c'est vrai que je me nourris de ceci.
2: Quels sont vos projets pour la suite?
0: Estoy preparando un musical flamenco, que es una cosa muy distinta a la que he hecho ahora, pero que me apetece mucho.
1: Je prépare un musical flamenco. C'est quelque chose de très différent de ce que je fais jusqu'à présent, mais j'aime ça.
3: Le résultat de vos films correspond a-t-il à vos attentes?
0: Sí, creo que sí. O sea, siempre es muy sorprendente, ¿no? Cuando presentas la película en frente de la gente, del público por primera vez. Pero la verdad es que siempre me ha sorprendido que historias tan íntimas, ¿no? O que a mí me mueven tanto, puedan llegar también a tanta gente.
1: Oui, elle est contente des résultats, mais c'est quand on est face au public et donc elle est quand même surprise agréablement de voir comment ces sentiments arrivent à tant de monde quand ces histoires qu'elle raconte.
4: Comment trouvez-vous l'inspiration?
0: Pues depende del proyecto, pero en general siempre parte como de alguna emoción, ¿no? Que he sentido yo, que ha sentido mi familia y sobre todo de las cosas que observo, ¿no? O sea, como de la realidad, básicamente.
1: Tu parles d'une émotion, de ce que l'on ressent, et ensuite c'est l'observation aussi. Hein. Tout ce qu'elle peut voir et observer, ça lui permet de travailler sur ça.
2: C'était Carla Simone. Dans quelques instants, on s'écoute notre micro-trottoir réalisé à la sortie du film Le règne animal.
5: Nous sommes l'équipe de Radio Cru Ouvert. Je peux poser des questions?
6: Oui.
5: Bonjour.
6: Ils vont peut-être répondre.
7: On est en voyage scolaire, donc ce n'est pas nous qui choisissons les films, mais c'est notre prof. Mais du coup, on est venu pour ça.
5: Comment vous avez trouvé ce film?
8: Il était bien.
9: Je l'ai trouvé très intéressant et très émouvant.
10: Très, très, très bien.
11: Ouais, bah, je trouvais que contrairement aux autres films du festival, il m'intéressait pas trop. Et celui-là, il était bien, qui était assez captivant. Après, c'est dommage, vu qu'il y a la voix qui fait le jeu de description. Vu que moi, bah, je suis pas malvoyant, ça gâche un peu, mais sinon, c'était bien.
5: Je comprends, ok. Et qu'avez-vous aimé dans ce film?
10: C'est le côté fantastique avec les créatures et... Voilà.
11: Moi j'ai bien aimé la manière dont les costumes sont réalisés, parce qu'on se croirait vraiment dedans quand on voit les créatures.
12: Bonjour, bon, ouais, j'ai bien aimé, le scénario était intéressant.
9: J'ai apprécié l'histoire. Comment
13: j'ai trouvé le film?
14: Oui, oui.
13: Ah bah alors, j'ai trouvé que c'était intéressant, puisque ça aborde plein de sujets différents.
14: Ouais.
13: Voilà, je l'avais déjà vu, donc je le connaissais. Voilà, c'est bien de le revoir. Bon.
5: Vous pensez que quel est le message de ce film?
9: Qu'il ne faut pas juger les autres parce qu'ils sont différents, etc.
15: Peut-être quelque chose sur l'acceptance, sur les différences et comment vivre ensemble, même si ça ne marche pas. C'est pas grave.
13: Est-ce que je le conseillerais, bien entendu? Oui, oui, je le conseillerais. Oui, oui. D'abord, j'aime beaucoup l'acteur Romain Duris, déjà. Et puis après, je trouve que c'est intéressant la façon dont... On nous montre la transformation et ensuite aussi les thèmes, c'est-à-dire les thèmes de la différence, l'acceptation de la différence. Donc je trouve que oui, c'est intéressant. Après, la fin est aussi optimiste puisqu'il le laisse partir, même si on sait qu'il va être recherché et que bon, essayer de l'arrêter, de le contraindre ou de le tuer, mais au moins, lui qui est le père, il comprend que pour son enfant, c'est que c'est important. C'est aussi ça, un film sur, me semble-t-il, sur la famille et la relation au sein de la famille, et pas uniquement sur le fait qu'il y ait des différences, mais aussi sur ça, et je trouvais que c'était intéressant.
5: Bah, il est émouvant, il est beau.
16: Bah, ça, c'est qu'on voit genre les gens, enfin, on voit un peu l'humanisation, genre en mode ils veulent pas d'autres personnes que eux-mêmes. Ils veulent en fait enlever tout ce qui est différent pour eux. Et

0: c'est bien genre.
1: Ce film a-t-il fait un écho dans la vie ou des expériences personnelles?
0: Oui.
2: Ouais. Ouais, lesquelles, ouais. Par exemple?
0: Bah, le harcèlement.
2: Le harcèlement, ouais.
0: Et bah, tout ce qui est un peu, pas le racisme, mais un peu tout ce qui est, bah, tout ce qui est un peu voilà, contre ce qu'on est, quoi.
1: Quel personnage as-tu préféré dans ce film?
3: Bah, Émile, je pense.
4: Moi aussi, je pense aussi.
5: Bah, Émile, hein. Je l'ai trouvé attachant avec l'histoire avec son père et ouais, il y a de l'émotion, j'ai bien aimé le film.
6: Le chien.
1: Mais pourquoi?
6: Je sais pas, il était trop mignon. Après j'aime bien les animaux mais enfin voilà, il était mignon.
7: Émile. J'aimais bien comment il a géré les transformations et l'évolution du personnage.
1: Si c'était vraiment une action de la réalité, quel animal vous allez choisir?
6: Ah, si je me transformais en animal? Oh, je sais pas. J'aime beaucoup les animaux aquatiques, donc sûrement un animal aquatique comme le poulpe qu'on a vu, mais voilà.
8: Un lion, je pense.
1: D'accord, merci beaucoup.

0: C'était le morceau « Un jour tu ris, un jour tu pleures » de Julio Iglesias. Merci à tous les élèves d'avoir joué le jeu.
1: Pour terminer cette émission, on s'écoute l'interview de Florian, photographe sur le festival.
2: Est-ce que vous pouvez vous présenter ?
3: Alors, moi c'est Florian Roussepuy et là je suis bénévole photographe sur le festival d'itinérance.
4: Quelles sont vos impressions sur le festival et est-ce que votre première participation ?
3: Alors non, du coup, moi ça fait peut-être maintenant... Ça fait peut-être cinq années que je fais le festival, donc bénévole en photographie. Et mes impressions, c'est que c'est un festival qui se renouvelle assez souvent, qui est très différent d'année en année. Et même quand il en est contraint, quand l'évolution du festival se fait sous la contrainte, ils arrivent à chaque fois à s'en sortir de manière très honorable et à proposer quelque chose d'assez fou. Chaque année, donc mes impressions c'est que c'est un super festival qui fait qu'évoluer et qui est toujours en mouvance, comme son nom l'indique.
0: Comment êtes-vous devenu photographe et pourquoi ?
3: Au sein de Itinérance, c'est parce que je connaissais des gens qui faisaient partie des bénévoles photographes et que moi de mon côté je faisais de la vidéo et de la photographie pour essayer d'apprendre et d'intégrer les métiers de l'audiovisuel. Et maintenant, je fais électro sur les plateaux de tournage. Donc c'est un peu comme ça, ça a été un peu une manière d'apprendre pour moi et une manière de commencer à mettre un pied dans la lumière et l'image. C'est pour ça que je ne suis pas photographe de métier, mais je le fais en événementiel pour itinérance, pour continuer à garder ce rapport à l'image.
1: Quel est votre style de photographie ?
3: toujours pareil, sur le festival, ça va être un mix entre de temps en temps Julie et Jourdan qui gèrent l'équipe des photographes qui nous invitent avec Patrice Terraz. Essayer un petit peu de trouver des points de vue assez intéressants, intrigants. Mais si on doit parler du festival, là, le style qu'on a un peu tous, c'est, ça reste plus dans. Ouais, la photographie de fait, une photographie un peu plus documentaire, je ne sais pas trop comment la définir, puisqu'elle est là pour exposer des sujets assez visibles et représenter des situations qui se déroulent dans le festival. Donc c'est pas un style très, très personnel, mais c'est un style très efficace pour le festival.
2: vivez-vous seulement de la photo ?
3: Non. Moi, du coup, je fais de la lumière sur les plateaux de tournage et je vis pas beaucoup de la photographie aussi parce que c'est pas un domaine dans lequel j'ai voulu m'intégrer professionnellement et qu'il y a des gens bien plus doués et bien plus formés que moi pour prétendre à en vivre et devenir photographe professionnel. Donc non, moi je ne vis pas de la photographie aujourd'hui.
4: Avez-vous fait des études pour devenir photographe ?
3: Non, j'ai pas fait d'études pour quoi que ce soit. Par contre, j'ai acheté mon premier appareil et du coup ça a été un moyen d'apprendre. Ça a été un peu l'appareil photo qui est devenu une école plutôt qu'une école qui m'a mis un appareil photo dans les mains. C'est vraiment l'outil de l'appareil photo qui m'a formé à coup de grosses erreurs et de temps passé avec l'outil dans les mains, quoi. Donc non, j'ai pas fait d'études.
0: Que souhaitez-vous transmettre par le biais de vos photos ?
3: Je pense que ce qui intéresse les gens dans la photographie, c'est quand on se pose devant et qu'on est intrigué. Pas forcément de mots, mais on reste devant une photo et parce qu'elle nous attire. À Itinérance, on essaye de créer un compte-rendu un peu de ce qui s'est passé sur les 10 jours du festival, mais ce qu'on essaye de transmettre, c'est un peu d'attrait pour les photographies. C'est ça qu'on essaie de transmettre, un mystère ou un intérêt en particulier, un cadrage. C'est pas une transmission très claire, mais on essaye d'intriguer les gens qui vont tomber dessus.
1: Votre travail est-il remis en cause par les avancées technologiques ?
3: Non, moi j'ai pas la sensation d'être... bloqué par les avancées technologiques. J'ai l'impression que c'est super intéressant de pouvoir apprendre de nouveaux outils. À chaque fois que je suis en colère contre un outil, c'est parce que je le comprends pas bien encore et que je me sens finalement, si je réfléchis au fond, je me sens un petit peu dépassé quand spontanément on m'a un outil assez fou dans les mains et que je ne le comprends pas encore, je suis un peu stressé et je pense que c'est pour ça que je remets en question ces avancées technologiques. Mais en fait, c'est assez fou. Les téléphones, les appareils photo numériques. Et en plus de ça, petite sensation des fois que c'est les avancées technologiques qui redonnent aussi certaines valeurs aux technologies un peu plus anciennes, comme l'argentique. J'ai la sensation que c'est une technologie qui continue d'exister parce que le téléphone nous a permis de comprendre qu'on pouvait prendre des photos de partout et que l'argentique, ça nous permettait de retrouver un plaisir à photographier et plus juste à prendre des photos. Et donc je pense que c'est le téléphone qui a fait revivre l'argentique, quoi, qui nous a permis de comprendre qu'il y avait qu'on oubliait en fait que la photo c'était aussi un plaisir. Et donc cette avancée technologique, elle a remis au goût du jour la façon dont on prenait les photos dans d'autres technologies. Et par exemple, moi je sais que je suis vraiment un photographe qui va utiliser les outils de post-production. Donc non, pour moi les technologies c'est quelque chose que j'adore utiliser, que j'adore apprendre.
2: Qu'est-ce qu'une bonne photo pour vous?
3: c'est super vaste. J'avoue que moi, comme mon métier aujourd'hui, c'est la lumière, j'apprends beaucoup. Je me forme vachement à comprendre et à maîtriser la lumière. Mais de manière générale, j'ai l'impression que dans les arts photographiques, ou tous les arts qui ont pour but de nous présenter une image picturale, la peinture, la photo, ça va être d'intriguer. C'est ça, une bonne photo, c'est quelque chose qui nous happe et qui nous bloque un moment devant, qui nous fait qui nous laisse interrogatif, j'ai l'impression.
4: Que préférez-vous photographier, la nature ou bien les gens ou les personnes?
3: Moi personnellement, c'est les sujets humains ou l'architecture. J'avoue que c'est les éléments qui m'intéressent le plus.
0: Est-ce une passion ou seulement un métier?
3: Pour moi, c'est plus une passion. Ça pourrait être un métier, et ça, c'est un métier pour beaucoup de gens. Moi, j'ai pas envie de perdre ce côté ludique. Donc, j'aurais tendance à ne pas vouloir même me professionnaliser là-dedans. Parce que j'ai envie de garder un rapport ludique à la photo et me dire que je sors mon appareil parce que j'en ai envie et pas pour essayer d'avoir un salaire via cet appareil. Quoi. Donc pour moi, à titre personnel, ça doit rester une passion dans ma vie.
1: Mm-hmm. Êtes-vous satisfait des photos que vous avez prises durant le festival? Laquelle est votre préférée?
3: Alors... C'est assez difficile, le contexte, tous les contextes dans lesquels on va photographier des sujets à itinérance, ils sont souvent assez difficiles parce qu'il y a très peu de lumière, notamment dans les salles de projection, le cratère éphémère, le Capitole, la médiathèque, c'est assez souvent des pièces sombres, donc nous c'est plutôt technique. Et ma préférée, ça je ne sais pas trop, j'avoue... J'en ai plein qui m'ont vraiment fait plaisir quand j'ai pu les voir sur mon ordinateur. Mais pour l'instant, j'ai pas encore une favorite.
2: Avez-vous des conseils pour le futur photographe?
3: Je pense que ça serait d'apprendre vite les bases du métier et pour que ça puisse pour que tous les réflexes techniques soient intuitifs et faciles à mettre en place et de jamais oublier que c'est son œil et son plaisir qui amène une photographie à nous satisfaire, qu'on sera toujours heureux d'une photo si on a été heureux en l'apprenant et qu'on est content de faire de la photo. Donc, c'est toujours pas oublier de repérer de se dire est-ce que c'est beau, et toujours chercher quelque chose qui nous intéresse, qui nous intrigue ou qu'on peut trouver beau.
1: Merci à Florian d'avoir répondu à nos questions. Et c'est déjà la fin de cette émission. Il vous a été présenté par les élèves de l'École Sans Frontières en partenariat avec RGO. L'émission tire sa révérence pour la journée. Ciao!
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1: Et oui, et si vous souhaitez des places pour ce festival, n'hésitez pas à nous contacter au 04 66 52 24 64. Je répète, 04 66 52 24 64. On continue en musique pendant une vingtaine de minutes encore jusqu'à 11h où vous retrouverez le journal de Radio France Internationale.

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10h59 sur Radio Grivert 88.2, vous écoutez un morceau d'Eddie Henderson, c'est Hopscotch. À 11h et quelques secondes de plus, vous allez retrouver le journal de Radio France Internationale pour ses 10 minutes d'infos. Il sera suivi de l'émission Parole d'un dimanche, la lecture du culte enregistré dimanche dernier, et ça sera suivi des croisières musicales jusqu'à midi où vous retrouverez un agenda et la chronique Rush, chronique proposée par Valériane Dulu. On vous souhaite une bonne écoute et une bonne journée à toutes et à tous.

0: 9h en temps universel, 11h ici à Paris. Merci d'écouter RFI. L'actualité internationale, c'est en compagnie de Mathis Slimanov. Bonjour Mathis.
1: Bonjour Namori, bonjour à tous. Au sommaire, la Russie bombarde l'Ukraine en pleine trêve annoncée par Kiev. Une centaine de drones lancés cette nuit par Moscou. Pendant ce temps, Volodymyr Zelensky boucle sa tournée dans les pays du Golfe. Le président ukrainien venu vendre l'expertise de son pays en termes d'interception de ses drones. Nous serons aussi en Inde où le record historique de consommation d'électricité vient d'être battu en cause de la guerre au Moyen-Orient qui perturbe l'approvisionnement des centrales indiennes en gaz et la canicule que traverse actuellement le pays. Nous reviendrons également sur les révélations de Reporters sans frontières sur le sort réservé au journaliste burkinabé Atiana Serjoulon. La journée d'hier, particulièrement meurtrière en Ukraine, 28 morts malgré la trêve déclarée unilatéralement par Kiev. Les frappes russes ont visé de nombreuses villes, Zaporijja, Kramatorsk, Dnipro, Poltava ou encore Kharkiv. Un déluge de feu qui s'est poursuivi tout au long de la nuit avec plus d'une centaine de drones lancés, des drones interceptés pour la plupart. Et c'est dans ce contexte que Volodymyr Zelensky est en tournée dans le Golfe afin de faire valoir l'expertise de son pays dans l'interception de ses engins, des engins de fabrication iranienne, les mêmes qu'utilise Moscou. Le président ukrainien était hier à Bahreïn, en passe de signer un accord de coopération sécuritaire. Noé Pignède.
2: Après de récents accords de défense signés avec les Émirats Arabes Unis, le Qatar et l'Arabie Saoudite, l'Ukraine se rapproche de Bahreïn avec toujours la même promesse, permettre de se prémunir des attaques de drones et de missiles iraniens. Akram Khariev est spécialiste des questions de défense.
3: Les pays du Golfe ont besoin d'une solution d'urgence aujourd'hui pour atténuer les effets des attaques iraniennes, mais ils ont aussi besoin de cette vision pour le futur, parce que l'Arabie Saoudite, par exemple, fait face dans leur confrontation avec les Houthis au Yémen à cette problématique-là depuis une dizaine d'années déjà.
2: Avec cette nouvelle guerre au Moyen-Orient, les monarchies du Golfe réalisent que le parapluie américain est insuffisant contre les attaques aériennes. Elles tablent aussi sur les connaissances de Kiev en matière de drones maritimes.
3: Mais dans le cas des drones maritimes, la chose est un peu plus compliqué parce que les drones maritimes généralement sont plus lourds, plus difficiles à traiter, comme on dit dans le jargon. Donc à très court terme, ce n'est pas l'expertise ukrainienne qui va faciliter le déblocage de la situation autour du détroit d'Ormuz.
2: Détroit d'Ormuz que seuls les Iraniens et les Américains sont en mesure de débloquer durablement. Malgré les efforts pour nouer de nouveaux partenariats, les pays du Golfe restent profondément tributaires des décisions de Washington.
1: Et dernière décision en date, celle de suspendre le projet Liberté mis en place lundi. Cette escorte de la marine américaine devait aider les navires bloqués à franchir le détroit d'Ormuz. Donald Trump annonce le mettre en pause, faisant part de grands progrès dans les négociations avec Téhéran. Pourtant, la tension reste vive. L'entreprise CMA-CGM confirme qu'un de ses porte-conteneurs battant pavillon maltais a fait l'objet d'une attaque qui a fait des blessés hier. Des membres d'équipage ont été évacués et soignés. La Chine, où est en déplacement le chef de la diplomatie iranienne, réclame de son côté un arrêt des hostilités et la réouverture immédiate du détroit d'Ormuz. RFI 14h33 à New Delhi. L'Inde vient de battre son record historique de consommation d'électricité. Une méga demande qui intervient alors que la guerre au Moyen-Orient perturbe l'approvisionnement des centrales indiennes en gaz et que le pays traverse en ce moment une canicule. Le réseau électrique national est en flux tendu et la pression est constante. Correspondance Abdoulaye Rali.
4: Renou vient de régler sa facture chez BSES, le principal distributeur d'électricité dans la capitale indienne. Pour elle, le courant n'est plus un confort, mais une question de survie en ce moment.
5: J'ai besoin du climatiseur tout le temps. Je ne peux pas supporter cette chaleur et la facture augmente.
4: L'usage massif de climatiseurs et ventilateurs en Inde en ce moment pousse le réseau dans ses derniers retranchements. Anshuman, ingénieur consultant, commente cette charge critique à l'échelle du pays.
6: Cela met une pression énorme sur les centrales. Le défi, c'est que la canicule est désormais généralisée. La demande s'envole.
4: Pour répondre aux besoins de ses 1,4 milliard d'habitants, l'Inde doit doubler ses capacités à court terme. Un chantier colossal détaillé par Sagar Adani, directeur exécutif d'Adani Green Energy.
7: Nous devons ajouter près de 2000 gigawatts de capacité d'ici 20 ans. L'enjeu est est de garantir une énergie qui reste abordable, accessible et de plus en plus propre.
4: Ces 2000 gigawatts représentent seulement la moitié de la puissance actuelle de la Chine. Pour réussir ce rattrapage express et encaisser les pics de chaleur, l'Inde doit miser sur le solaire, mais pour l'instant, elle est forcée de maintenir ses centrales à charbon en alerte. Abdullah Irali, New Delhi, RFI.
1: Évacuation médicale en cours pour les 3 cas suspects d'antivirus présents sur un bateau de croisière au large du Cap-Vert. L'Organisation mondiale de la santé précise qu'ils vont être débarqués à Praia, la capitale, avant d'être évacués par avion. 3 personnes sont déjà mortes alors qu'elles voyageaient à bord de ce bateau dont la prochaine étape reste incertaine. Le gouvernement espagnol a accepté de l'accueillir dans les îles Canaries, ce à quoi s'oppose le gouvernement régional. Au Burkina Faso, les révélations de Reporters sans frontières sur le sort réservé au journaliste burkinabé Atiana Serge Houlon. Le directeur de publication de l'événement n'a plus donné signe de vie depuis près de 2 ans et son enlèvement à son domicile, c'était le 24 juin 2024. Les autorités burkinabées le disaient réquisitionné et envoyé au front aux côtés des forces armées. Une version officielle contredite par les investigations de RSF. Florence Maurice.
8: Ce n'est pas au front, mais dans un lotissement du quartier Ouagadougou dans la capitale que le journaliste d'investigation a été séquestré, selon Reporters sans frontières, au moins jusqu'à fin 2025. Situé face à l'ambassade des États-Unis, ce quartier abrite des résidences ministérielles et d'après l'ONG, des dizaines de civils y seraient détenus au secret. C'est là qu'Atiana Serge Houlon a passé l'essentiel de sa captivité, détaille RSF, enfermé dans une grande chambre transformée en cellule, sans lumière, aux fenêtres condamnées. Une pièce partagée avec jusqu'à une quarantaine de détenus. Selon les témoignages recueillis, la surveillance y est constante. 2 équipes de garde s'y relaient, dont l'une cagoulée. D'après RSF, Atiana Serge Houlon a été l'un des détenus les plus violentés au début, notamment de sa captivité, régulièrement privé de nourriture. Nous dormions à même le sol, portions les mêmes vêtements pendant des mois et buvions l'eau des toilettes, raconte un ancien prisonnier. Les récits évoquent également des violences gratuites, gifles, coups de fouet et des menaces d'exécution. Pour RSF, la soi-disant mobilisation, je cite, de ce journaliste dans l'armée n'était qu'un paravent destiné à masquer sa séquestration.
1: Et rappelons qu'Atiana Serge Houlon avait révélé en décembre 2022 un détournement de 400 millions de francs CFA au profit d'un capitaine du centre nord, un grade et une région qui correspondent à la situation d'Ibrahim Traoré, l'actuel chef du régime militaire burkinabé. Connaissez-vous les organophosphorés, ces substances chimiques que l'on retrouve dans des pesticides mais aussi dans certains gaz utilisés sur les terrains de guerre? Les médecins disposaient déjà de traitements d'urgence pour sauver des vies, mais rien pour éviter les conséquences sur le cerveau humain. Eh bien, c'est désormais chose faite. Des scientifiques français ont découvert comment le protéger, Stéphanie Schuller.
9: En cas d'accident agricole ou industriel ou à la suite d'une attaque chimique, des personnes peuvent être victimes d'une intoxication massive aux organophosphorés. Les conséquences sur le cerveau sont alors immédiates, explique Cyril Orsay, professeur de neurosciences à l'université de Caen.
10: Après une exposition à ces agents toxiques, on a une inflammation cérébrale qui va s'installer et cette inflammation, c'est un petit peu comme si un moteur tournait à sur-régime sur une voiture.
9: Cette hyperactivité du cerveau provoque
11: des troubles cognitifs très importants qui vont être de type épileptique, démence et qui peuvent conduire jusqu'à la mort.
9: Explique Denis Vivien, professeur de biologie cellulaire. Mais les scientifiques ont trouvé la parade. Un anticorps, le glunomap, capable de stopper net ce processus d'emballement cérébral.
11: Il va réduire le niveau d'activité de ces neurones. Donc en gros, on va les mettre un peu en sommeil. Et le fait de les mettre en sommeil va les protéger de la souffrance de l'agent toxique.
9: La version humanisée de l'anticorps, c'est-à-dire celle utilisable chez l'humain, est actuellement en cours de développement. À terme, il pourrait également bénéficier aux agriculteurs exposés à certains pesticides qui contiennent des organophosphorés. Leur cerveau montre les mêmes symptômes, mais qui mettent plus de temps à se manifester.
1: Les précisions de Stéphanie Schuller. Et puis on connaît le premier finaliste de la Ligue des champions de football. Arsenal a battu l'Atlético de Madrid 1-0 et signe son grand retour en finale 20 ans après. Dans l'autre demi-finale, les Parisiens se déplacent sur la pelouse du Bayern Munich avec un petit but d'avance. PSG-Bayern, coup d'envoi à 19h, temps universel et prise d'antenne 10 minutes plus tôt sur RFI pour suivre le match en intégralité. D'ici là, il est 11h10 à Paris et tout de suite, c'est Priorité Santé.
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16: Parmi les lectures proposées pour ce matin, nous lisons dans l'épître, la première épître de Pierre au chapitre 2, les versets 16

à ceux qui sont durs. En effet, c'est un bien de supporter par obéissance à Dieu les peines que l'on souffre injustement. Car quel mérite y a-t-il à supporter les coups si vous les recevez pour avoir commis une faute ? Mais si vous avez à souffrir après avoir bien agi et que vous le supportez, c'est un bien devant Dieu. C'est à cela que Dieu vous a appelé, car le Christ lui-même a souffert pour vous et vous a laissé un exemple afin que vous suiviez ses traces. Il n'a pas commis de péché. On n'a jamais entendu de mensonge sortir de sa bouche. Quand on l'a insulté, il n'a pas répondu par l'insulte. Quand il a souffert, il n'a pas formulé de menace. Mais il s'en est remis à Dieu qui juge avec justice. Et le Christ lui-même a porté dans son corps nos péchés sur la croix, afin que nous mourions au péché et que nous vivions d'une vie juste. C'est par ces blessures que vous avez été guéris. Car vous étiez comme des brebis égarées, mais maintenant, vous avez été ramenés vers celui qui est le berger et le gardien de vos âmes.

Frères et sœurs, je vous propose de commencer par un petit sondage. Je vais demander de lever le bras tout d'abord à ceux et celles qui trouvent notre monde très bien tel qu'il est. Et puis maintenant que lèvent le bras ceux qui pensent que le contraire et rêvent d'un monde plus juste, d'un monde moins violent, d'un monde moins méprisant envers les faibles et les petits, bref, d'un monde meilleur. Je suppose que ceux qui n'ont pas levé le bras sont sans opinion. Mais enfin, quand même, la majorité est écrasante. Nous sommes bien d'accord, ce monde peut et doit changer. Car ce n'est pas encore le royaume de Dieu. Même si, comme le déclare l'Apocalypse dans un texte passionnant que nous méditions lundi avec le groupe de partage de la Maison du protestantisme, petite publicité au passage, c'est le Christ qui règne désormais sur ce monde. C'est lui le véritable Seigneur. Mais, je vous propose de nous mettre un moment dans la peau d'un des premiers auditeurs, d'un des premiers destinataires de cette lettre de Pierre. C'est un chrétien, un petit domestique qui travaille dans une villa romaine, donc vers la fin du 1er siècle, de quelqu'un qui rêve d'un autre monde parce qu'au regard de la loi, il a le statut d'esclave. Il est la propriété de son maître, qui a tous les droits sur lui. Non seulement de l'exploiter, car il est un simple outil économique de production, mais aussi le droit de le maltraiter et d'en faire à peu près ce qu'il veut. Oh, bien sûr, le maître ne va pas le tuer. On n'a pas intérêt à scier la branche sur laquelle on est assis et à se priver d'un moyen de production tel qu'un esclave. Mais il n'empêche, un esclave, ce n'est pas un être humain à part entière, c'est un outil. Et même s'il est des esclaves dans l'Empire, à la fin du 1er siècle, donc à l'époque de cette première lettre de Pierre, s'il y a des esclaves qui mangent et sont habillés mieux que certains citoyens libres, ils restent esclaves. Et les chrétiens étaient bien obligés de faire avec cette réalité qui était à la base de l'économie, faute de quoi ils auraient été rapidement exclus et éliminés. Mais parmi ces serviteurs, ces esclaves chrétiens, une nouvelle a retenti. On nous annonce qu'un Dieu, que le Dieu créateur, le Dieu tout-puissant, s'est fait lui aussi esclave, serviteur, par amour pour nous. Il s'est fait même le plus petit, le plus humble. Il a même subi le châtiment que subissent les esclaves révoltés, la crucifixion. Mais lui n'a ni protesté, ni ne s'est défendu. Et c'est à l'écoute de cette nouvelle incroyable que beaucoup d'esclaves sont devenus chrétiens. Et c'est notamment à eux que Pierre écrit. Et bizarrement, voilà que Pierre, l'apôtre, semble leur prêcher la soumission. À première lecture, il leur écrit « Ne vous révoltez pas contre cet ordre que vous subissez. Acceptez la société où vous êtes.

0: Acceptez d'obéir à vos maîtres, même les pires. Acceptez leur statut de maître et votre statut de subalterne. Et si vous souffrez injustement, considérez cela comme une grâce que Dieu vous fait. Pouvons-nous accepter ça? A priori, non. D'autant plus que ce dont parle Pierre concerne tout autant notre monde que celui de ses premiers lecteurs, si l'on y réfléchit bien. Est-ce qu'on peut dire que l'esclavage a disparu de nos jours? Et le pouvoir s'exerce-t-il toujours dans le respect de chacun? Pour se convaincre que non, il suffit de se mettre dans la peau d'une ouvrière chinoise payée l'équivalent de quelques euros pour travailler 12 heures par jour et qui n'a pas la possibilité de se syndiquer. Il suffit de penser chez nous à cet employé harcelé au travail parce qu'on n'a plus besoin de lui et qu'on veut le pousser à la démission pour lui faire renoncer à ses indemnités de licenciement en toute légalité. Il suffit de penser à ces sans-papiers, menacés d'expulsion, contraints de travailler clandestinement pour des salaires dérisoires et dans les pires conditions, pour tenter de survivre. Il suffira de penser, pour ne pas en rester au monde du travail, à tous les abus commis par ceux qui ont autorité, que ce soit dans la famille, dans les milieux éducatifs, hélas, parfois. Non, décidément, nous ne comprenons pas que Pierre vienne nous prêcher la soumission, puisqu'en Jésus-Christ, Dieu vous reconnaît comme ses enfants. Vous ne devez pas être accepté d'être traité autrement que comme des êtres humains, libres et dignes à part entière. Il ne faut pas se soumettre, il faut se révolter. Voilà ce qu'aurait dû écrire Pierre à première lecture. À ses lecteurs chrétiens, à qui il rappelle qu'ils sont des êtres libres et qui doivent agir de façon libre. Face à la violence et au mépris, face au mal, même institutionnalisé avec le système de l'esclavage, Paul propose quelque chose de beaucoup plus difficile que la révolte en notre temps où la loi du plus fort veut s'imposer. Suivre Jésus qui a changé les choses autrement qu'en répondant de manière violente à la violence qu'en répondant à la force par la force. Alors Pierre ne dit pas « Laissez les choses telles qu'elles sont » parce qu'il est clair qu'à la lumière de l'Évangile, ce monde d'injustice, d'oppression, de violence doit changer pour devenir conforme à ce que Dieu veut qu'il soit. Pierre dit « Voilà comment vous pouvez vivre et vous comporter » dans les circonstances que vous traversez. Vous êtes persécuté et vous souffrez. Et vous souffrez parce que vous êtes chrétien, parce que vous ne vivez pas comme on l'attendrait de vous, parce que vous n'entrez pas dans le jeu des combines, des mensonges, des dénonciations, du mépris ou de la servilité. Vous êtes persécuté parce que, bien qu'ayant le statut d'esclave, vos maîtres se rendent compte que vous avez un autre maître. Quelqu'un qui compte pour vous beaucoup plus qu'eux-mêmes, qui a bien plus d'autorité sur vous que vos patrons. Ce maître-là, c'est celui précisément qui n'a exercé sur vous aucune contrainte, aucun pouvoir. Ce maître, il s'appelle Jésus. Et vos patrons, vos maîtres sentiront bien qu'au bout du compte, cette liberté-là, ils ne pourront jamais vous la prendre. Et ils vont peut-être commencer à réfléchir et à remettre en question devant votre attitude le système dont il profite. Pierre ne parle pas ici, c'est vrai, de système et de structure sociale à renverser. Pas plus d'ailleurs qu'il ne cherche à les justifier, à dire c'est très bien comme ça. Il s'en tient à un niveau beaucoup plus humble, mais pourtant essentiel. Et il pose à ses lecteurs, à cette poignée de chrétiens isolés, comme nous, hein, dans un monde païen, la question suivante. Comment peux-tu devenir disciple du Christ dans ta situation d'injustice, dans les souffrances que tu subis, dans l'oppression que tu endures peut-être? Est-ce qu'il y a un moyen de refléter la gloire de Dieu dans ta vie qui est meurtrie par la méchanceté? Alors bien sûr, il y a des combats à mener, des changements de société à accomplir, mais d'abord, comment s'en prendre à la racine du mal, à cette méchanceté qui se tapit déjà dans le cœur de ton maître? Eh bien, ce que nous dit Pierre en filigrane dans ce texte, c'est que la vraie révolution, elle commence par moi. Elle commence en moi. Dans cet amour qui a en Christ vaincu même la mort. Le plus grand révolutionnaire de tous les temps, c'est Jésus. C'est lui qui a le plus contribué à changer le monde. Et ça, il y a même un... Alors là, ce n'est pas dans mon papier, mais je ne résiste pas au plaisir de vous le raconter. Il y a même un syndicaliste qui l'a reconnu, ça. C'est une sœur religieuse qui écrit un jour au secrétaire général de la CGT. Monsieur le secrétaire général, lors d'une manifestation près de laquelle nous passions avec mes sœurs, un de vos syndicalistes m'a mis dans le dos l'autocollant CGT. Je l'ai trouvé en arrivant. Eh bien, cet autocollant, je le garde sur moi parce que CGT, pour moi, ça veut dire « Christ, gloire à toi ». Et alors, avec beaucoup de finesse et d'intelligence, le secrétaire général a répondu à la sœur, avec beaucoup d'amitié et de cordialité, bien sûr. Et puis, il a fini sa lettre en disant « Mais après tout, c'est vrai que vous êtes au service d'un charpentier qui a révolutionné le monde. » C'était un syndicaliste qui le disait. Voilà, je ferme la parenthèse. Le plus grand révolutionnaire de tous les temps, c'est Jésus. C'est lui qui a plus contribué à changer le monde parce qu'il a dénoncé la source du mal, non pas en rendant le mal, non pas dans un rapport de force, mais en étant vainqueur. Ce mal profond qui est au cœur de chacun, exploiteur ou exploité, dominant ou dominé, eh bien, ici, dans ce passage de Pierre, il prend la figure de la volonté de pouvoir. Or, le plus grand, nous dit Jésus, et ce que nous dit aussi Ésaïe dans le passage cité dans ce texte de la première de Pierre, le plus grand, c'est celui qui se fait serviteur. Alors, encore une fois, Pierre ne nous demande pas de nous rabaisser servilement, de devenir des sortes de serpillères. Il nous rappelle que le Christ aussi a souffert. Tout est dans ce petit mot, le Christ lui-même, le Christ aussi a souffert. Pierre dit dans ce petit mot, « Tu veux être vainqueur du mal. Alors, regarde à Christ, car la victoire, c'est lui qui l'a remportée. Suis-le, tu seras vainqueur avec lui. » Regardez au Christ. Marchez sur les traces du Christ pour l'employer, chrétien, harcelé ou méprisé par son patron ou son contremaître. Cela consistera à continuer son travail loyalement, à ne pas répondre au pouvoir économique par celui de la ruse ou de la fourberie. Pour le conjoint privé injustement de la garde de ses enfants, cela pourra tenir dans cette prière. Seigneur, change le cœur de l'autre. Donne-moi de la patience, garde-moi de la haine. Aide-moi à créer une relation paisible. Pour celui ou celle qui voudrait lutter contre les effets dévastateurs de la mondialisation, cela ne consistera pas à casser ou accomplir de grands gestes médiatisés, mais à agir humblement, mais efficacement, peut-être en valorisant, par exemple, lors de ses achats, le commerce équitable, en refusant de profiter des injustices du commerce mondial et de l'exploitation des pauvres, même s'il doit pour cela payer ses achats plus chers. Voilà pourquoi Pierre peut nous dire que ce qui est une belle chose pour nous, ce n'est pas être à l'abri des souffrances injustes, c'est de les supporter victorieusement en restant ce que nous sommes appelés à être, des disciples fidèles au Seigneur, marchant sur les pas de Jésus, c'est-à-dire des hommes et des femmes libres. Amen.
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0: 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Il est midi. 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
1: Bonjour à toutes et à tous, vous êtes à l'écoute de Radio Grille Ouverte 88.2 et voici l'agenda. Demain, jeudi 7 mai, la coopérative musicale de Bagnols-sur-Cèze, la MOBA, vous invite à son afterwork. Nouvel afterwork placé sous le signe de la détente et des rencontres, une bulle temporelle dans votre semaine. On regretterait presque que ce ne soit pas jeudi plus souvent. Bienvenue, vous êtes bien à la MOBA. L'entrée est gratuite, bar et restauration sur place, ouverture des portes de 17 à 22h. La coopérative musicale de Bagnols-sur-Cèze, la MOBA, vous invite à son afterwork, c'est demain de 17h à 22h. Ce vendredi 8 mai, l'association des parents d'élèves de l'école de Malataverne organise son traditionnel vide-grenier dans le parc de Malataverne. Le but est de financer le voyage scolaire annuel des élèves. Près de 130 exposants vous attendent. Ambiance festive, avec concert sur les coups de 11h, buvette avec la bière locale Céleste, grillade de saucisses et merguez fraîches du coin, pain farine 100% Lozère, crêpes pour le goûter et bonne humeur au comptoir. Accueil des visiteurs de 7h à 16h, le vide-grenier de l'association des parents d'élèves a lieu ce vendredi de 7h à 16h au parc de Malataverne. Ce week-end, vendredi et samedi 9 mai, retrouvez le festival du Gardéchistan au Martinet. Le territoire autonome du Gardéchistan libre, le Tagueul organise depuis 4 ans le festival du Gardéchistan. Sa mission, musique et délire ouverte à tous. Il vous offre un monde alternatif le temps d'un week-end où l'on peut se lâcher, s'amuser, dans le respect des autres et du lieu. Programmation éclectique pour cette 4e édition avec 9 groupes. Retrouvez ce vendredi Pipi Tornado, Give Me, la Cafetera Roja, et sur scène le samedi, Cocagne, Sophie les Bas Bleus, Aquesteco et Goulamasque. Le camping est gratuit pour les festivaliers avec petit déjeuner offert le samedi. Ne manquez pas la 4e édition du Festival du Gardéchistan ce vendredi et samedi au Martinet. 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Autre info, toujours ce week-end, vendredi et samedi, l'association des Sénégalais Cévenol présente la 4e édition du festival africain à Anduze. Préparez-vous à un voyage vibrant de couleurs, de rythmes et de saveurs. Au programme de cette édition, retrouvez ce vendredi un marché africain sur le plan de Brie de 10h à 19h ainsi que de nombreuses animations tout au long de la journée. Le samedi sera musical et débute à 10h avec un atelier de percussion suivi par un atelier de danse à 14h et d'un repas festif et une soirée concert. Sur scène, vous savourerez la beauté, la douceur et la soul de la talentueuse artiste sénégalaise Zeina Ndong. En première partie, la tête d'affiche sera assurée par l'énergie, la fougue et l'afro-jazz du groupe sénégalais Xalam 2. Pour les concerts, les billets sont en pré-vente, en ligne et au petit tabac d'Anduze. Deux jours pour vibrer, partager et célébrer la richesse des cultures africaines en plein cœur d'Anduze. L'association des Sénégalais Cévenol présente la 4e édition du Festival africain. C'est ce vendredi et samedi à Anduze. Autre info, de vendredi à dimanche 10 mai, Double Drums et l'Urban Park d'Alès vous proposent un tremplin Double Drums. Le tremplin Double Drums revient en 2026 avec une édition plus audacieuse que jamais. Cette année, l'événement s'installe au cœur de l'Urban Park. Un cadre idéal pour faire vibrer le rythme, la créativité et l'énergie d'une nouvelle génération de batteurs. Ce tremplin met à l'honneur des batteurs venus d'horizons variés et fidèles à son ouverture d'esprit. Il célèbre aussi bien les traditions que les influences contemporaines, afro, rock, jazz, latino, électro, fusion ou percussion du monde. Un véritable carrefour musical où chaque style trouve sa place. Le tremplin Double Drums à l'Urban Park d'Alès débute ce vendredi soir et termine dimanche. Et une dernière info, samedi 9 mai, ce samedi, le restaurant Le Petit Corner change d'enseigne et devient un tiers-lieu. À l'occasion de ce qui devient le lieu, retrouvez une soirée festive et conviviale. Au programme, un concert de Ferrago, le projet musical du trompettiste Thierry Daudet. Un trio bal, chansons italiennes revisitées. En plus de ce concert, vous entendrez les deux DJ Puta Puta d'Arles et découvrirez les performances d'Elwin, un acrobate circassien. Sur place, buvette et restauration, entrée libre et ouverte à toutes et tous, et chapeau pour les artistes. Le restaurant Le Petit Corner devient le lieu, un tiers-lieu artistique, et à l'occasion, fête son ouverture ce samedi à l'espace La Chadenède à Alès. Et voilà, c'est tout pour l'agenda d'aujourd'hui. Tout de suite, vous allez retrouver la chronique Rush, une chronique proposée par Valériane Dulu. On vous souhaite une bonne écoute et un bon appétit à toutes et à tous.
2: Attention, ce film n'est pas un film sur le cyclisme. Merci de votre compréhension.
3: J'aime l'odeur du napalm pour petit matin.
4: Sors de ta connerie, sacré pendu! Sinon, moi, je te dévisse la tête et je te chie dans le cou!
5: Pourriture zombie, je vais tous vous ouvrir le cul!
6: Allez, moteur!
7: Dans 30 secondes, on raccorde absolument!
6: Allez, moteur!
7: Allons-y!
6: Moteur!
8: Ça va trancher, chérie!
9: Mais non, il faut dire ça va couper, chérie, pas ça va trancher.
8: Ah bon?
9: Mais oui, t'étais où pendant le film?
6: Moteur! Oh putain, moteur!
10: Allez, il est temps d'enfoncer définitivement le clou dans le cercueil du cinéma de genre français de ce début des années 2000. Parce qu'il faut bien comprendre une chose, c'est que même l'œuvre la plus insignifiante a sa place au panthéon de l'histoire de notre cinéma national. Aujourd'hui, on va déterrer, creuser, sortir les outils, brosser les contours, dégager les formes, ouvrir un tombeau. Autant de métaphores archéologiques pour vous donner quelques indices sur le film du jour.
11: J'ai l'impression de creuser ma tombe.
10: Et ce qu'on va mettre à jour, ce n'est peut-être pas tant un objet de cinéma qu'un vestige, un fragment, une trace fossilisée d'une époque qui ne savait pas très bien ce qu'elle faisait, mais qui le faisait quand même. Parce que si je vous parle aujourd'hui d'un film qui prête à controverse, ce n'est pas pour en vendre les mérites qu'il n'a pas, c'est pour interroger la généalogie du genre en France en 2025. C'est RGO, c'est Rush, et aujourd'hui on sort la serpe de druide pour excaver le film Brocéliande de Doug Headline.
12: Celui qui s'attend au pire n'est jamais déçu.
13: Cette année, nous allons poursuivre les fouilles sur le site de Brocéliande. C'est grâce à la tempête de 99 qu'il a été découvert. En déracinant des arbres, le vent a exhumé les premiers vestiges et... Mademoiselle ?
12: Excusez-moi, je ne trouvais pas la salle.
13: C'est pas grave. Mademoiselle...
12: Chloé, Sabrin.
13: Bienvenue parmi nous, Chloé.
10: Chloé, barman dans un club et jeune étudiante en archéologie celte, débarque fraîchement dans un campus de province, je suppose, dans les Côtes d'Armor. Un soir, alors qu'elle rentre de son boulot, elle voit un homme se faire attaquer dans les buissons du campus. Il lui tend une étrange pierre bleue avant de se faire emporter par quelque chose de griffu. Et comme personne ne veut la croire, la demoiselle décide de mener l'enquête seule au mépris des avertissements de type corbeau planqué dans le placard de la salle de bain et gris-gris dans la doublure des vêtements. Car tout cela semble mener à d'anciens rituels druidiques pour réveiller un démon ancien. Bon, pour commencer, on va crever d'office un abcès. Le véritable crime du film, c'est pas le meurtre, mais c'est le jeu d'acteur.
14: Dommage. Je connais un bon guide pour communiquer avec les indigènes.
12: C'est une proposition malhonnête ?
14: Pas forcément.
10: Si je connais ce film, c'est bien parce que j'ai de la famille, qui se reconnaîtra, qui vouait un culte au bellâtre Mathieu Simonet. Donc je ne suis pas impartial sur le film. J'ai une revanche personnelle envers ce dernier.
15: Oh bon Dieu !
10: Et il faut savoir que Doug Headline dit de son actrice principale à la sortie du film... C'est l'héroïne idéale d'un film à suspense, blonde, limpide, un irrésistible visage d'ange, un peu boudeur, fragile en surface, forte en profondeur. Hitchcock l'aurait adoré. Je vous laisse un peu de temps pour mesurer ce que je viens de dire.
12: Mais accordez-moi au moins 5 minutes, c'est très important.
10: Pour info, Elsa Kikoine, c'est la fille de Gérard Kikoine, pape du cinéma français porno des années 70. Mais au-delà de cette information, hein, si vous êtes un assidu de Plus belle la vie, vous risquez de reconnaître certains comédiens. Plus globalement, c'est un film atteint du syndrome du « mais putain, je l'ai vu où, lui, déjà ?» Même si Brocéliande est son premier film, Doug Headline ne sort pas de nulle part. Réalisateur de films documentaires sur le cinéma, sa plume faisait trembler le secteur dans les années 90. Le monsieur était critique de cinéma à Charlie Hebdo, Metal Hurlant et Starfix qu'il avait cofondé à la fin des années 80. Et quand on voit le succès du Pacte des Loups en 2001, ce n'est pas très étonnant de voir Canal+ et Pathé coproduire et distribuer son film grâce au producteur Eric Neve.
8: J'ai fait une terrible erreur.
10: Un film qui part donc avec un petit rythme de croisière pour une ambition modérée. Sur le papier, le film a le mérite de tenter de donner de la visibilité au folklore français et est assuré d'avoir une belle campagne promotionnelle grâce aux copains qui disent, je cite, « Bourré de défauts, mais profondément sympathique » chez Mad Movies, ou c'est positif, vous obtenez un beau petit film d'horreur dont le plus grand tort est de s'adresser, malgré son genre, à un très jeune public. Comme nous sommes restés petits, autant dire que cela nous convient très bien. Au-delà des critiques polies, c'est aussi profondément malhonnête.
14: C'est convaincant mais pas très honnête.
10: Parce que dans les années 90 et 2000, on n'avait pas encore internet pour se faire une idée de ce qu'était un film, ou très peu. Et on allait voir les reviews de ce type dans les mags. Donc quand on vend du rêve pour défendre les boudasses des copains, c'est se foutre de la gueule du monde. Sans mentir, le film donne l'impression d'avoir été filmé dans le jardin de ma grand-mère en Gironde.
12: C'est quoi ce bordel ?
10: Les effets sonores sont tellement cheap qu'on est constamment sorti de la crédibilité du récit. Parce que oui, dans un film d'horreur, la tension dramatique, elle est avant tout sonore,

0: une situation à l'autre. Ce film, c'est Scooby-Doo.
1: Ben voyons.
2: Pourquoi vous ne croyez pas ?
1: Attendez, vous me demandez ça sérieusement, là ?
2: Vous faites analyser le sol, chercher des traces. Il doit bien y avoir un moyen de prouver ce que je dis, non ?
1: Bien sûr. On va relever les empreintes de tous les pigeons du quartier.
0: Et c'est là que je ne pige pas, parce que si je m'intéresse à Brocéliande, c'est que je vois des noms essentiels au cinéma français actuel au générique. D'un côté, le directeur photo, Guillaume Schiffner, qui travaillera pour Dupontel et Azanavicius, et de l'autre, un co-scénariste, co-réalisateur et l'un des maquilleurs essentiels à la compréhension du cinéma de genre actuel, à savoir Benoît Lestant, qui en plus est assisté par Jean-Christophe Spadassini au design de la créature, et dont on avait déjà parlé de nombreuses fois. Deux personnes qui font le lien entre tous les films dont on a parlé jusqu'à présent, puisqu'ils travaillaient sur la Cité des Enfants Perdus, et qu'ils ont continué leur carrière avec Vidocq et le Pacte des Loups.
2: Qu'est-ce qu'ils foutent ? Vous croyez qu'ils se sont perdus ?
3: C'est bien possible.
0: Leur influence diffuse ira coloniser tout le cinéma français jusqu'au film qui scellera toute cette période, Martyr, sorti en 2008.
2: Mais tu pouvais pas le dire plus tôt ?
0: Et en vrai, c'est là qu'on comprend que le plus important d'un film, c'est pas seulement les moyens, ni même les talents isolés, mais l'intention de mise en scène. Parce que Doug Edline, c'est un fils de scénariste qui évolue dans un monde acquis à sa cause, dans un entre-soi assez marqué. Il a à ses côtés un producteur comme Eric Neve, qui avait la réputation de faire tourner des grands acteurs dans des purs nanars. Et autour de lui, des techniciens qui utilisent ce film comme un terrain d'expérimentation, quitte à se prendre un mur.
4: Je peux même pas imaginer ce qui arrivera si ce truc sort d'ici. On va dynamiter le site et tout faire disparaître. Plus de monstres, plus de témoins, plus de problèmes.
0: Et je ne suis pas en train de dire que Brocéliande est une influence majeure sur des réalisatrices comme Julia Ducournau ou Coralie Farja. Je ne les ai même jamais entendues citer ce film. Mais sa fiche technique nous ramène à cette poussière, à ce résidu qui participe malgré tout à la masse du cinéma de genre français, pour le meilleur et ben aussi pour le pire.
5: Aïe, voilà ce qui m'est arrivé en Bretagne, guys. Une putain d'histoire.

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1: Bonjour à tous, je suis Tanguy Kando, je suis élève à l'école des mines d'Alès et je suis accompagné aujourd'hui d'un très bon collègue à moi.
2: Bonjour à tous, moi c'est Pierre-Louis Daboui et aujourd'hui avec Tanguy on va vous parler de science.
1: Aujourd'hui nous allons parler des bactériophages et plus particulièrement du traitement de certaines infections bactériennes à l'aide de la phagothérapie. Alors, qu'est-ce que la phagothérapie ? La phagothérapie, c'est le traitement de certaines maladies dues à des bactéries par l'injection dans notre corps de virus appelés bactériophages. En fait, ça peut paraître surprenant, mais pour tuer une bactérie, soit on utilise des antibiotiques, soit on utilise des virus bactériophages. Alors, à ce stade-là, on peut se poser beaucoup de questions. Quelle est la différence entre un virus et un virus bactériophage ? Pourquoi utilise-t-on des antibiotiques et pas des bactériophages ? Les virus ne sont-ils pas tous dangereux pour l'homme ? Aujourd'hui, élèves des mines d'Alès, nous allons essayer de répondre à toutes ces questions dans cette chronique.
2: Pour vous exposer le traitement par phagothérapie, on va prendre l'exemple d'une personne infectée par la bactérie nommée streptocoque bêta-hémolytique du groupe A, autrement dit la bactérie responsable de l'angine bactérienne. Cette bactérie va se multiplier pour envahir notre corps et va provoquer, comme vous le savez, des fortes douleurs au niveau de la gorge et notamment du pharynx. Étant infecté, le médecin va nous prescrire des antibiotiques. Les antibiotiques ne sont efficaces que contre les bactéries et non contre les virus. Par exemple, lorsque l'on a une angine, le médecin détermine d'abord s'il s'agit d'une infection bactérienne ou virale avant de prescrire l'antibiotique. Depuis les années 2000, l'utilisation massive des antibiotiques a vu naître des bactéries résistantes. Ces bactéries qui autrefois étaient détruites par l'antibiotique sont aujourd'hui devenues résistantes. Cela est dû à deux phénomènes connus. Le premier est une mutation dans l'ADN de la bactérie. Ces mutations sont des phénomènes aléatoires qui peuvent procurer une résistance à un ou plusieurs types d'antibiotiques. Assez rare, ces mutations ne touchent qu'une bactérie sur 100 millions. Le deuxième phénomène est beaucoup plus récurrent, environ une bactérie sur 100, car il concerne l'aptitude qu'ont les bactéries à s'échanger des informations entre elles. En fait, si une bactérie devient résistante ou est résistante naturellement à un antibiotique, elle peut transmettre une copie de son gène responsable de cette résistance à d'autres bactéries qui sont de son espèce ou non. Cela devient extrêmement problématique car ces échanges d'ADN entraînent des antibiorésistances, donc des résistances aux antibiotiques. Il existe 6 bactéries connues aujourd'hui pour être multirésistantes. Ces bactéries sont nommées les bactéries escape. Parmi elles, on retrouve E. coli mais aussi staphylocoque. Ces bactéries sont les bêtes noires des hôpitaux et de la médecine en général, car plus aucun antibiotique ne fonctionne sur certaines souches très virulentes de ces 6 bactéries. Les médecins se retrouvent donc aujourd'hui avec des impasses thérapeutiques chez des patients infectés par ces bactéries où aucun traitement n'est efficace, et cela à cause de l'utilisation massive des antibiotiques depuis des années. Pour soigner ces patients, on commence depuis quelques années à se réintéresser à la phagothérapie qui a longtemps été utilisée dans certains pays d'Europe dans les années 40, avant d'être abandonnée au profit des antibiotiques.
1: Mais alors voilà, en quoi consiste la phagothérapie et qu'apporte-t-elle par rapport à un traitement antibiotique ? Conditionnés sous forme de cachets, les antibiotiques sont des médicaments extrêmement pratiques car ils sont capables pour certains de combattre les différents types de bactéries. La phagothérapie repose sur l'utilisation de virus, ce qui impose le prélèvement des bactériophages, leur développement puis leur injection dans le corps du patient. C'est donc un travail bien plus fastidieux que d'avaler un comprimé, mais c'est pourtant un traitement beaucoup plus précis et nous allons voir pourquoi. Pour faire simple, il existe sur Terre 2 catégories de virus. Il y a les virus qui s'attaquent aux cellules du soi, c'est-à-dire les cellules qui nous constituent, comme les cellules du foie, des poumons ou de l'estomac. Ce ne sont pas les virus les plus abondants, mais ce sont eux qui causent des maladies virales chez l'homme, comme la grippe, le coronavirus, Ebola ou encore le VIH. La deuxième catégorie regroupe les virus bactériophages. Ces virus ne sont pas nocifs pour l'homme, mais ils ont la particularité de ne s'attaquer qu'aux bactéries. Ils sont très abondants sur Terre, on les retrouve dans tous les endroits où les bactéries sont présentes, comme les égouts, l'eau de mer, le sol, les lacs ou encore les marécages. Ce qui est très prometteur pour la médecine, c'est qu'il existe forcément un bactériophage dans la nature qui est mortel pour une bactérie donnée. Après avoir trouvé le bactériophage spécifique à la bactérie infectieuse chez le patient, il est alors développé en laboratoire. Après s'être suffisamment développé et multiplié, on introduit ces virus bactériophages dans le corps du patient, et une fois entrés, ces virus reconnaissent les bactéries infectieuses qui leur sont caractéristiques et viennent s'accrocher à leurs parois. Étant extrêmement petit, c'est-à-dire plus de 100 fois plus petit qu'une bactérie, le bactériophage peut injecter son matériel génétique à l'intérieur de la bactérie. C'est en fait sa manière d'assurer sa descendance. Son matériel génétique vient se mêler à celui de la bactérie, et cela transforme la bactérie en machine à produire des bactériophages. La bactérie infectée par le virus ne produit plus de nouvelles bactéries, mais produit à la place des virus bactériophages à la chaîne. La bactérie infectée finit par exploser et libère dans le corps du patient des milliers de nouveaux virus bactériophages qui, à leur tour, infectent d'autres bactéries. Lorsqu'il n'y a plus de bactéries responsables de l'infection dans le corps, les virus bactériophages meurent. C'est donc le principal atout de la phagothérapie. Les bactériophages ne peuvent détruire qu'un seul type de bactérie. Donc, une fois la bactérie éradiquée du corps, les bactériophages ne se reproduisent plus et finissent par mourir.
2: Pour le moment, la phagothérapie n'est utilisée qu'en Hongrie et en Russie. Mais depuis 2014, des essais cliniques sont réalisés en France et dans d'autres pays d'Europe. Les laboratoires essaient de savoir si la phagothérapie comporte des effets secondaires avant d'être utilisée à grande échelle. Voici donc les grands points à retenir de cette chronique. Premièrement, les antibiotiques ne sont pas automatiques et ne doivent être utilisés qu'en cas d'infection bactérienne. Deuxièmement, l'utilisation massive des antibiotiques provoque de plus en plus l'apparition de bactéries multirésistantes qui conduisent vers des antibiorésistances aggravées. Dernier point, la phagothérapie est un traitement naturel et ciblé qui permet de soigner des patients en impasse thérapeutique.
0: Ramène ta science, une chronique scientifique proposée par les élèves de l'école des mines d'Alès.
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88.2 et dans l'émission de Jazz dans mon jardin. Aujourd'hui, on va faire un spécial clarinette en hommage à Ellis, qui est mon petit-fils. Et on va commencer par Sidney Bechet avec un morceau qui s'appelle Petite Fleur.

C'était Ciné Béchette avec ce morceau Petite Fleur. On va écouter un autre compositeur qui est né à Enghien-les-Bains, une ville que je connais bien, puisque j'y ai habité, avec Petite Fleur également, et c'est un clarinettiste français.

Il faut savoir que Maxime Sory a joué au caveau de la Huchette jusqu'en 1967. C'est un sacré bail, il jouait presque tous les soirs. Il a commencé en 1954 et il a joué jusqu'en 1967 au caveau de la Huchette. Il faut savoir aussi qu'il a appris la clarinette tout seul parce que son père était un violoniste professionnel et il n'avait pas voulu faire de violon. Et donc il a découvert la clarinette en écoutant Django Reinhardt. On va écouter maintenant Benny Goodman dans un morceau qui s'appelle Sweet Georgia Brown.

C'était Benny Goodman avec son orchestre, son grand orchestre, et donc avec Gene Krupa à la batterie, qu'on a reconnu. Pour ceux qui connaissent, on va écouter maintenant Woody Allen, qui est un cinéaste aussi et qui est un clarinettiste réputé, dans un morceau qui s'est

Alors après ce morceau avec Woody Allen, dans la plus pure tradition du New Orleans, on va écouter un autre américain qui s'appelle Mez Mezrou dans un morceau qui s'appelle Clarinet Blues.

Alors après Mez Mezro dans ce morceau qui s'appelle Clarinette Blues, on va écouter un autre américain qui s'appelle Artie Shaw dans un concerto pour clarinette.

Alors là, c'était Artichaut dans ce morceau qui s'appelle Concerto pour clarinette. On va écouter maintenant un autre français dans un morceau qui s'appelle Le chien à bois et la clarinette basse.

Vous êtes toujours dans l'émission Radio Grille Ouverte, Jazz dans mon jardin, sur 88.2. Et on va écouter maintenant un autre, Louis Clavis, qui était dans ce morceau qui s'appelait Le chien à bois avec clarinette basse. Il est né à Lyon. Et on va écouter un autre américain qui s'appelle Jimmy Guthrie dans un morceau qui s'appelle Deep Purple.

Jimmy Groove dans son morceau Deep Purple à la clarinette basse. On va écouter un autre français qui s'appelle Michel Portal, qui est décédé récemment, qui était avant tout un saxophoniste, et là qui joue avec Richard Galliano à l'accordéon dans un morceau à la clarinette qui s'appelle Ivan Ivanovitch Kosiakov.

Et voilà, c'était Michel Portal accompagné de Richard Galliano à l'accordéon dans ce morceau où il jouait de clarinette basse qui s'appelle Ivan Ivanovitch Kosiakov. Je vous souhaite une bonne journée à l'écoute de Radio Grille Ouverte 88.2. C'était l'émission Jazz dans mon jardin. Je vous souhaite une bonne journée.

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Du 13 au 16 mai, le Festival international du documentaire de l'Assa Lancévennes fête un quart de siècle. Depuis 2002, le festival a proposé près de 1000 documentaires. Avec pour thème de cette 25e édition, Sur quel pied danser, l'association Chant contre Chant assure une programmation ouverte à la diversité des récits, à la complexité du monde et qui contribue à aiguiser notre esprit critique. Sur quel pied danser dans le flot d'informations où le faux l'emporte bien souvent sur la recherche et la quête de vérité. Au programme, une sélection générale de 15 films, une rétrospective de l'œuvre du cinéaste Denis Guirbrant, un hommage à Frédéric Weissmann et le Focus Québec. À disposition sur place, buvettes et food truck vous attendent. Alors rendez-vous du 13 au 16 mai pour la 25e édition du Festival international du documentaire de La Salle en Cévennes. 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
1: Bonjour à toutes et à tous, vous êtes à l'écoute de Radio Grille Ouverte 88.2 et voici l'agenda. Demain, jeudi 7 mai, la coopérative musicale de Bagnols-sur-Cèze, la MOBA, vous invite à son afterwork. Nouvelle afterwork placée sous le signe de la détente et des rencontres, une bulle temporelle dans votre semaine. On regretterait presque que ce ne soit pas jeudi plus souvent. Bienvenue, vous êtes bien à la MOBA. L'entrée est gratuite, bar et restauration sur place, ouverture des portes de 17 à 22h. La coopérative musicale de Bagnols-sur-Cèze, la MOBA, vous invite à son afterwork, c'est demain de 17h à 22h. Ce vendredi 8 mai, l'association des parents d'élèves de l'école de Malataverne organise son traditionnel vide-grenier dans le parc de Malataverne. Le but est de financer le voyage scolaire annuel des élèves. Près de 130 exposants vous attendent. Ambiance festive, avec concerts sur les coups de 11h, buvette avec la bière locale Céleste, grillade de saucisses et merguez fraîche du coin, pain farine 100% Lozère, crêpes pour le goûter et bonne humeur au comptoir. Accueil des visiteurs de 7h à 16h. Le vide-grenier de l'association des parents d'élèves a lieu ce vendredi de 7h à 16h au parc de Malataverne. Ce week-end, vendredi et samedi 9 mai, retrouvez le festival du Gardéchistan au Martinet. Le territoire autonome du Gardéchistan libre, le Tagle organise depuis 4 ans le festival du Gardéchistan. Sa mission, musique et délire ouverte à tous. Il vous offre un monde alternatif le temps d'un week-end où l'on peut se lâcher, s'amuser, dans le respect des autres et du lieu. Programmation éclectique pour cette 4e édition avec 9 groupes. Retrouvez ce vendredi Pipi Tornado, Give Me, la Cafetera Roja, et sur scène le samedi, Cocagne, Sophie, les Bas Bleus, Akesteko et Goulamasque. Le camping est gratuit pour les festivaliers avec petit déjeuner offert le samedi. Ne manquez pas la 4e édition du Festival du Gardéchistan ce vendredi et samedi au Martinet. 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Autre info, toujours ce week-end, vendredi et samedi, l'association des Sénégalais Cévenol présente la 4e édition du festival africain à Anduze. Préparez-vous à un voyage vibrant de couleurs, de rythmes et de saveurs. Au programme de cette édition, retrouvez ce vendredi un marché africain sur le plan de Brie de 10h à 19h ainsi que de nombreuses animations tout au long de la journée. Le samedi sera musical et débute à 10h avec un atelier de percussion suivi par un atelier de danse à 14h et d'un repas festif et une soirée concert. Sur scène, vous savourerez la beauté, la douceur et la saoul de la talentueuse artiste sénégalaise Zeina Ndong. En première partie, la tête d'affiche sera assurée par l'énergie, la fougue et l'afro-jazz du groupe sénégalais Xalam 2. Pour les concerts, les billets sont en pré-vente, en ligne et au petit tabac d'Anduze. Deux jours pour vibrer, partager et célébrer la richesse des cultures africaines en plein cœur d'Anduze. L'association des Sénégalais Cévenol présente la 4e édition du Festival africain. C'est ce vendredi et samedi à Anduze. Autre info, de vendredi à dimanche 10 mai, Double Drums et l'Urban Park d'Alès vous proposent un tremplin Double Drums. Le tremplin Double Drums revient en 2026 avec une édition plus audacieuse que jamais. Cette année, l'événement s'installe au cœur de l'Urban Park. Un cadre idéal pour faire vibrer le rythme, la créativité et l'énergie d'une nouvelle génération de batteurs. Ce tremplin met à l'honneur des batteurs venus d'horizons variés et fidèles à son ouverture d'esprit. Il célèbre aussi bien les traditions que les influences contemporaines, afro, rock, jazz, latino, électro, fusion ou percussion du monde. Un véritable carrefour musical où chaque style trouve sa place. Le tremplin Double Drums à l'Urban Park d'Alès débute ce vendredi soir et termine dimanche. Et une dernière info, samedi 9 mai, ce samedi, le restaurant Le Petit Corner change d'enseigne et devient un tiers-lieu. À l'occasion de ce qui devient le lieu, retrouvez une soirée festive et conviviale. Au programme, un concert de Ferrago, le projet musical du trompettiste Thierry Daudet. un trio bal, chanson italienne revisitée. En plus de ce concert, vous entendrez les deux DJ Puta Puta d'Arles et découvrirez les performances d'Elwin, un acrobate circassien. Sur place, buvette et restauration, entrée libre et ouverte à toutes et tous, et chapeau pour les artistes. Le restaurant Le Petit Corner devient le lieu, un tiers-lieu artistique, et à l'occasion, fête son ouverture ce samedi à l'espace La Chadenède à Alès. 17h passé de quelques minutes, tout de suite sur la route des ondes, à 18h un autre agenda, suivi des croisières musicales. On vous souhaite une bonne écoute et une bonne fin de journée à toutes et à tous.

0: Et bonjour, bonjour à toutes, bonjour à tous, et soyez les bienvenus dans l'émission Sur la route des ondes. Aujourd'hui, sur les ondes de RGO, nous ouvrons nos micros et nos esgourdes à un territoire autonome éphémère, une chimère à vivre le temps d'un week-end printanier, une parenthèse enchantée pour savourer le farniente musical et culturel d'un pays imaginaire haut en couleur. Ce territoire dont le pigeaigle est l'emblème et dont le sport officiel s'appelle la Tangpé fonctionne sur un mode collégial dont le gouvernement est administré par une quinzaine d'autonomistes, épaulé par une large équipe de 70 volontaires bénévoles. Si vous souhaitez postuler à la nationalité gardéchistanaise, j'allais dire grolandaise, non pas du tout, gardéchistanaise, et bien cette fine embardée vous convie à l'est des conforts Sévenol, du côté de leur QG, dans la résistante bourgade du Martinet, le week-end plutôt, des 8 et 9 mai. Le ta gueule, c'est d'eux dont il s'agit. Le territoire autonome du Gardéchistan libre, un terrain de jeu musical et culturel pour faire vivre une utopie immersive dans un univers unique. Une programmation musicale actuelle et éclectique dans une ambiance festive assumée et décalée, un événement à taille humaine favorisant la proximité entre artistes, publics et partenaires. Et nous avons le plaisir aujourd'hui de recevoir Florence Carabin. Bonsoir, bonjour, bonjour Florence.
1: Bonjour Jérémy, bonjour à tous ceux qui nous écoutent, toutes ceux et toutes celles qui nous écoutent ce soir.
0: On est ravis de t'accueillir aujourd'hui, on va pas faire semblant, on va se tutoyer si ça te convient parce qu'on se connaît déjà.
1: Oui, si on va pas se vouvoyer, ça serait bizarre.
0: Trop bizarre.
1: trop bizarre.
0: Les auditorices peut-être connaissent aussi ta voix puisque tu as animé quelques émissions sur les ondes de RGO.
1: Oui, notamment la chronique des converses dans l'émission de Ne le dis pas en riant, il y a quelques années maintenant.
0: Qui n'existe plus,
1: non,
0: malheureusement,
1: qui n'existe
0: mais
1: plus,
0: c'est pas grave.
1: Qui n'existe plus, oui.
0: Qui est l'ancêtre finalement du Gardéchistan, un petit peu...
1: qui fait partie, on va dire, de la famille et des ancêtres du Gardéchistan, entre autres.
0: Donc on est ravis de te recevoir et pour les rares auditoristes qui ne te connaîtraient pas ou qui ne vous connaîtraient pas plutôt encore, eh bien je propose de revenir pour commencer sur la genèse du projet. Depuis quand le Festival du Gardéchistan existe-t-il? Par qui et pourquoi a-t-il été créé?
1: Alors cette année sera la quatrième édition du Ta Gueule, du Festival du Gardéchistan. L'idée en fait elle a germé dans la tête de Jo qui un jour, il y a pas mal d'années maintenant, a voulu organiser en fait un concert avec une association gardoise en Ardèche, ou inversement, je ne me rappelle plus. Et il a été empêché dans sa démarche par des contraintes administratives qui ne devraient pas exister. Et du coup, il s'est dit, ça serait quand même bien de créer un espace autonome entre le Gard et l'Ardèche, qu'on pourrait appeler du coup le Gardéchistan, où on s'évaderait un petit peu de toutes ces contraintes et où on ferait un petit peu ce qu'on veut. Donc ça a germé, puis un jour on a dit, ouais mais bon, on en parle, il faut le faire. Et il y a 4 ans, le Gardéchistan est né. Alors au départ c'était, effectivement, tu parlais de Ne le dis pas en riant tout à l'heure, c'était trois associations qui se sont regroupées pour organiser la première édition. Donc c'était Jolive, Bogdega et Ne le dis pas en riant. La première édition a été un véritable succès avec les frères Jacquard et puis comme mon amour qui ont vraiment inauguré ce nouveau territoire. Et du coup, on a décidé de créer l'association du Gardéchistan libre l'année d'après.
0: Le festival fête cette année sa 4e édition. Et pour ceux qui l'ont vécu, on se rappelle de la première édition dont l'engouement fut vivace, la réussite n'a pas été démentie. La seconde a essuyé une météo capricieuse qui n'a tout de même pas effrayé les 600 postulants à la nationalité gardéchistanaise. Comment s'est passée la troisième année? Quel bilan faites-vous donc du festival 2025?
1: Alors je dirais que la troisième année, ça a été un petit peu la concrétisation. Donc la première année, ça démarre, c'est vrai que le monde était là, c'était un premier événement. La seconde année, on n'a vraiment pas eu de chance, comme tu disais, avec la météo. Et puis la troisième année, on a eu le monde, le beau temps. On a changé le lieu aussi. Alors on était très attachés à faire le festival dans le parc du château de Crouzoul, qui a été notre hôte les 2 premières années. Bon, pour des raisons techniques, on va dire, on a déménagé l'année dernière au stade du Martinet, qu'on a rebaptisé pour l'occasion le Gardé Chaudrome. On s'est dit peut-être que les Dromois, comme ça, se rallieront un peu à notre cause. Il y en a eu, un peu. Et puis voilà, donc c'était un lieu différent, c'était une belle programmation, et puis la météo qui était avec. Donc on a fait, je crois, à peu près plus de 1000 personnes sur le week-end, donc c'était une belle édition.
0: Qu'est-ce qui change par rapport au site du château? Parce que malheureusement, je ne suis pas venu l'année dernière, j'avoue.
1: C'est vrai.
0: Et qu'est-ce que vous amenez de plus peut-être cette année au nouveau dispositif scénique que vous avez mis sur le Gardechaudrome?
1: Alors, on dira que le Gardechaudrome est plus spacieux. L'avantage principal, je pense qu'on y reviendra tout à l'heure, c'est le camping qui est situé vraiment devant le festival. Alors que quand on était au parc du château, les festivaliers devaient faire un petit peu de chemin à pied pour retrouver le camping. Des fois, c'était compliqué, surtout après les concerts. La route était difficile pour certains. Donc là, l'avantage, c'est que le camping est vraiment juste à côté du lieu des concerts. C'est deux lieux différents avec des avantages et des inconvénients aux deux. Mais voilà, là, c'est le Gardechaudrome. Voilà, l'avantage principal, c'est quand même les parkings et le camping qui est juste à côté.
0: Et concernant alors la gouvernance du collectif qui organise l'événement, est-ce qu'il y a toujours un président roi ou est-ce qu'il a été destitué
1: Toujours pas destitué. Personne ne s'est autoproclamé président roi à sa place. Enfin, et puis, il a laissé la place à personne. Il n'a pas trouvé de président non plus, on espère. Donc, toujours le même président roi, toujours là. Ouais.
0: D'accord. Le Gardechistan, je pense qu'on peut le dire, est marqué par la défense de valeurs fortes et militantes. On peut peut-être revenir sur vos différents engagements, que ce soit la politique tarifaire, la parité sur scène, la bienveillance, la convivialité, le respect, l'accessibilité. C'est tout un concept un peu...
1: Ouais. C'est tout un concept, oui. Comme tu disais, effectivement, au niveau du tarif, on essaie, même si c'est difficile en tant qu'association... autonome, hein, et autofinancé en grande partie, de faire des tarifs d'entrée qui permettent au plus grand nombre de venir. Donc cette année, le passeport pour les deux soirs est seulement à 25 euros et en pré-vente sur Eloasso à 22 euros. Donc il y a 7 groupes au total et un DJ chaque soir, plus les animations qui sont gratuites. Et si on ne peut pas venir les deux soirs, mais il y a le visa pour un soir qui est à seulement 18 euros ou 16 euros en pré-vente. Et c'est gratuit pour les moins de 15 ans.
0: Si on est en situation de handicap, vous avez aussi des dispositifs qui permettent l'accessibilité?
1: Oui. Alors, c'est un petit peu un des avantages du Gardechaudrome, effectivement. On est sur un terrain beaucoup plat, donc on a un accès pour les personnes à mobilité réduite beaucoup plus simple. Et effectivement, on a mis en place des toilettes pour les personnes à mobilité réduite. Il y a un accès, on va dire, privilégié, et puis pour pouvoir passer aux entrées. Enfin, voilà. Oui, c'est prévu.
0: Il me semble que la parité sur scène, c'est aussi très important pour vous.
1: C'est très important pour nous. On n'y arrive pas parfois.

vendredi soir. Une formation barcelonaise créée en 2008 qui distille une fusion où pop, rock et hip-hop se côtoient. Une proposition multiculturelle aux textes scandés alternativement en français, en allemand, en espagnol, en anglais. Un véritable groupe de scène aux envolées chamarrées qui fleure bon le métissage. La Cafeteria Rora, c'est leur nom. On s'écoute un extrait de leur dernier album, c'est la Vita e Bella. C'est ce que nous avons choisi d'écouter donc sur les ondes de RGO pour illustrer cette quatrième édition du festival du Gardéchistan. Une proposition à savourer en live et sur scène, ce sera le vendredi 8 mai.

0: La vita est bella, la vie est belle. De l'italien plutôt, non, que de l'espagnol. La Cafeteria Aurora, groupe formé à Barcelone. Je vois que t'es aussi bon en langue latine que moi.
1: Italien, espagnol, ouais, voilà, c'est à peu près ça.
0: C'est parce qu'on a fait allemand.
1: Mélanger deux,
0: au collège.
1: Peut-être, non ?
0: Ouais.
2: C'est espagnol.
1: C'est espagnol. Espagnol. Ok, merci Pierre.
0: Pierre Lemarié nous a rejoint dans les studios à l'instant.
1: On avait
0: instant.
1: Besoin d'un expert en langue
0: voilà.
1: Latine.
2: Tout
0: la
2: à fait.
0: Cafeteria Aurora, donc groupe formé à Barcelone, mais qui chante en quatre langues, rien moins que ça. Mélange, métissage au programme. Ils joueront donc en tête d'affiche le vendredi 8 mai pour cette édition du festival du Gardéchistan. Mais le Gardéchistan, ça n'est pas que de la musique, Flo, tu nous disais ça hors micro. L'identité gardéchistanaise passe aussi eh bien, par de nombreuses animations, des sports nationaux, si je peux me permettre, de la chasse au pigeaigle ou autre. Ouais, que c'est... va-t-il se passer cette année?
1: Voilà. Alors en fait, chaque année, on a une équipe animation qui est très prolifique en fait, en termes d'animation complètement débile et qui n'existe nulle part ailleurs.
0: L'imagination foisonnante.
1: Voilà, et qui chaque année en fait propose des nouvelles animations, le vendredi et le samedi. Donc pour le vendredi, on commence toujours en fait le Gardéchistan par une cérémonie d'indépendance, avec un petit échauffement. Et cette année, comme on a décidé de faire la plus grande haie de doigts d'honneur du monde, donc le vendredi va commencer par un petit échauffement pour vraiment comprendre, choisir la main qu'on préfère, comment on se positionne, etc.
0: Alors, y aura-t-il la présence du Guinness ?
2: Est-ce qu'on choisit le doigt ? Non,
1: tu
2: normalement.
1: Peux choisir,
2: ah ouais.
1: Okay. Tu peux choisir la main.
2: Ah,
1: ou les deux.
2: Ok.
1: Ou les deux.
2: Super.
1: Voilà. Donc on va voir ça, et puis on aura aussi le vendredi soir un jeu télévisé sans caméra, parce qu'on n'a pas encore les moyens de pouvoir filmer. Donc ça sera le juste cri, où il faudra reconnaître un petit peu le cri des autres et son propre cri aussi. Et aussi Fort Beaubard, toujours dans notre...
0: Alors il faut aller chercher des clés, c'est ça ou...
1: Je ne sais pas,

0: je sais pas tout, hein. Des fois, ça reste assez secret. Même nous, membres du conseil collégial, on sait pas. On sait pas. Voilà, c'est le mystère. Qu'est-ce qui va se passer? Je sais pas. Je peux pas dire.
1: En tout cas, moi, je garde un souvenir mémorable de la course de vélo d'appartement. Quand même un moment épique. Enfin, ouais. Voilà.
0: Alors, l'année dernière, c'était la course de vélo d'appartement. Cette année, on a une course de char à chiottes. Voilà.
2: D'accord, char à chiottes. J'imagine un petit char avec des toilettes dessus.
0: Non, sur des toilettes.
2: Ah, sur des toilettes.
0: Sur okay. Des toilettes. Roulant, on avait des roulettes. Enfin, bref, il faut venir pour voir tout ça. Donc, toutes ces animations, en fait, les festivaliers peuvent y participer, bien sûr, gratuitement. Il suffit de s'inscrire. Et puis, on remet des superbes trophées très gardés chiste année aux vainqueurs et aux participants en fin de soirée.
2: Côté programmation, le vendredi soir, peut-être tu veux nous détailler les autres groupes qui vont ouvrir le bal, puisqu'on a écouté la cafétéria Rora déjà, mais ça n'est pas les seuls qui vont jouer ce soir-là. Pas moins de 3 groupes en tout et un DJ pour ouvrir le bal.
0: Voilà. Alors le DJ, c'est notre DJ officiel du Gardé Chistan, le DJ Achier, qui va faire une prestation mobile du coup le vendredi soir.
1: Ça sera un sur petit un peu shot, du coup. Non.
0: On va pas tout révéler. On va pas tout révéler. On va pas tout révéler. Mais il y a des surprises. Il y a des surprises. Le vendredi, on commence la programmation musicale avec Pipi Tornado. Alors Pipi Tornado, c'est un vrai ovni montpelliérain, une chanteuse qui est hallucinante avec une présence scénique énorme, une voix très punk rock et avec 3 musiciens qui l'accompagnent. C'est Je trouve que c'est un groupe bipolaire, en fait. C'est complètement déglingué, mais c'est super bien fait. C'est magnifique. Enfin, bon, voilà, j'aime beaucoup. C'est un groupe à découvrir. Pour nous, c'est une découverte. Je crois qu'ils ne seront pas passés dans la région, jamais, sur aucun festival. Mais je conseille.
2: On s'écoute un petit extrait.
0: Ouais, on s'écoute un petit extrait.

0: Pipi, Tornado, le titre Twist, une voix biberonnée au punk, au rock ou à la pop, échauffée par trois mousquetaires aux influences discordantes et improbables. Quand une chanteuse névrosée croise trois chiens errants, ça donne Pipi, Tornado, qu'importe le flacon pourvu qu'on ait l'ivresse. Pour ce rock bipolaire qui navigue entre lyrisme et sauvagerie, c'est la proposition pour ouvrir, c'est ça, le concert, vendredi 8 mai, à l'occasion de cette quatrième édition du festival du Gardéchiston.
1: Voilà, c'est eux qui ouvriront la programmation musicale.
0: On est toujours en compagnie de Florence Carabin, qui nous présente donc cette quatrième édition. Il y aura également sur scène, ce soir-là, on l'a dit, la cafétéria Rora. Et entre les deux, on retrouve un groupe qui s'appelle Jive Me. De qui s'agit-il ?
1: Alors, Jive Me jouera en fin de soirée.
0: Ah, d'accord.
1: Ouais, okay. La cafétéria Aurora jouera plutôt en milieu de soirée.
0: D'accord.
1: Jive Me, c'est un trio de musiciens. C'est vraiment un univers électropop, mais avec une énergie absolument dingue. Certaines d'entre nous ont eu la chance de les voir sur scène. Ouais, je sais pas, on a envie de sourire, ça donne le sourire, quoi, en fait. Ça fait partie de ces groupes où on peut pas rester statique, où on a envie de sourire, qui donne vraiment de la bonne humeur, la pêche. Ils ont fait pas mal de festivals cet été. Je sais qu'ils sont assez présents sur les réseaux sociaux, et notamment sur TikTok, où il y a eu pas mal le morceau qu'on va peut-être écouter tout à l'heure, et a pas mal tourné. Ils ont fait pas mal de festivals, ils étaient sur le off à Écosystème, par exemple, cet été. Et puis plein d'autres festivals en France. C'est une belle découverte aussi, et je pense qu'ils vont clôturer la soirée en mettant vraiment, vraiment le feu au Gardé Chaudrome.
0: De façon magistrale, avec peut-être 120 BPM, ou peut-être on s'écoute l'extrait, parce que les morceaux sont courts, on en profite.

0: Jive Me jouera et clôturera. Non, clôturera peut-être pas, puisque derrière, il y aura le DJ Hachier qui revient. Mais en tout cas, clôturera les groupes du vendredi 8 mai à l'occasion de cette 4e édition du Festival du Gardéchistan. Deux inséparables donc qui vous transportent dans un club où règne fête et lâcher prise. On a pu l'entendre dans ce morceau intitulé 120 BPM. On est toujours en ta compagnie, Florence Carabin.
1: Merci,
0: pour présenter cette 4e édition du Festival du Gardéchistan. Il y aura également des animations donc le samedi après-midi. Toujours, ça va changer. C'est pas les mêmes que le vendredi, c'est ça ?
1: C'est pas les mêmes que le vendredi. Alors juste quelque chose que j'oublie, je suis désolée pour
0: Bien
1: les
0: sûr,
1: organisateurs.
0: Vas-y.
1: Nous avons il y aura une course pédestre gardéchistanaise le vendredi qui est organisée par l'association. Je ne me rappelle plus son nom. Désolée. Qui propose donc un petit parcours de 5 km. Donc soit en course, soit à pied, et qui se déroulera l'après-midi avant le Gardéchistan.
0: D'accord. Vous essayez d'élargir le public, trouver des sportifs, c'est ça ?
1: Ouais, c'est ça, c'est
0: vous
1: ça.
0: Aviez
1: pour,
0: déjà
1: pour la durée, en fait.
0: Les pocherons et les punks.
1: Après, 5 km à pied, ça se fait.
0: C'est vrai.
1: Voilà.
0: C'est vrai.
1: Donc voilà, c'est organisé. Il faudrait que je retrouve.
0: D'accord.
1: Je vous le dirai d'ici la fin de l'émission le nom de l'association qui organise ça.
0: Il faut s'inscrire pour participer.
1: Il y a un lien sur Internet. Je regarde ça tout à l'heure. On fera une petite pause pour vous donner les éléments de façon plus fixe, plus ferme.
0: On donnera cette information à la fin avec les informations pratiques.
1: Voilà. Et donc le samedi, les portes ouvrent plus tôt que le vendredi, puisque l'ouverture des portes sera à 15h.
0: On rappelle que vous payez le petit-déj aussi le matin.
1: On paye le petit-déj le matin.
0: Le camping qui est gratuit.
1: Qui est gratuit. Un petit-déj qualitatif, pardon. Qui permettra donc aux campeurs d'être bien en forme pour venir sur le site à partir de 15h30 et participer au concours du sport national, comme tu disais tout à l'heure, le Tank B. Voilà. Donc je n'expliquerai pas les règles parce que ça mettrait beaucoup trop de temps et qu'il faut en fait pratiquer pour comprendre.
0: J'aurais pas osé te demander. La plus grande doigt d'honneur du monde, c'est aussi le samedi.
1: C'est aussi le samedi. Alors juste avant, en animation, on aura la course à chier.
0: D'accord.
1: Qui est donc une course de char à chiottes. Voilà.
0: Très bien. Et un petit karaoké déformé.
1: Et un karaoké déformé, le hockey karak. Alors ça, c'est pareil, les règles seront à découvrir pendant le festival. Voilà. C'est un karaoké d'une autre très gardéchistanée, en fait, d'un autre monde.
0: Les concerts démarrent à quelle heure le samedi soir ?
1: Donc 18h30 avec Ocagne, donc qui est un groupe local de Saint-Bresse, si je ne me trompe pas, à côté de Saint-Ambroise. Donc c'est un trio. Avec des chants, des chansons françaises à texte engagé, voilà, guitare, accordéon, à découvrir, une jolie découverte.
0: Et à ne pas confondre avec l'autre groupe occitanis, Cocagna, qui s'écrit Cocagna, mais qui se dit Cocagne.
1: Qui est un duo de la région toulousaine qui chante en occitan. Voilà, on n'est pas dans le même, exactement dans la même rubrique.
0: Mais si vous aimez la veine occitaniste, n'hésitez pas à venir tout de même le samedi soir, puisqu'il y aura en tête d'affiche
1: les Goulamasca.
0: Bien évidemment, groupe de Béziers, de la campagne de Béziers, c'est ça ?
1: Oui, ils sont de Puisserguier.
0: Ah, ils sont deux là-bas. Ouais,
1: ils sont de là-bas.
0: J'ai un collègue qui habite là.
1: Goulamasca, qui sont très très engagés dans la vie associative aussi, hein, puisqu'ils ont une association qui s'appelle l'Aprema et qui organise pas mal d'événements musicaux, mais aussi d'événements socioculturels tout au long de l'année.
0: Qui font vivre donc la campagne de Béziers.
1: C'est ça, tout
0: à
1: fait.
0: Pas toujours, la vie de Béziers n'est pas toujours...
1: Très ouverte, on va dire.
0: La plus ouverte du sud de la France.
1: C'est ça, tout à fait.
0: Goulamasca, on a pu les voir, je me souviens, il y avait un festival il y a une dizaine d'années du côté de Bessèges, j'ai complètement oublié le nom. Ils ont joué régulièrement
1: Coin. Goulamasca, je pense que c'est pas une découverte dans la région, c'est un groupe qui est déjà venu... de façon assez régulière. Je crois que l'année dernière, ils étaient à côté de Saint-Hippos pour le festival, à Saint-Bosile-de-Putois, pour le festival qui s'appelle, j'ai perdu le nom, mais ils faisaient partie de la programmation. C'est l'âge. Brouillard mental.
0: Début d'Alzheimer pour nous deux.
1: Et voilà, donc effectivement, c'est pas une découverte, mais je pense que c'est un groupe qui fait toujours plaisir à voir et à entendre de par leur énergie, de par leur bonne humeur. De par leur conviction, leur investissement, enfin tout. Il faut les voir. Je pense que c'est vraiment un groupe à voir si on ne les a jamais vus, à revoir si on les a déjà vus.
0: et peut-être les entendre, et c'est ce qu'on va faire dans cette émission sur la route des ondes. On s'écoute et on lève notre verre. Je lève mon verre, c'est le titre du morceau Gula Masca sur l'album Avis de Tempête.

0: Ils lèvent leur verre, je lève mon verre. Goulamaska jouera à l'occasion du 4e festival du Gardéchistan. Ils seront sur scène le samedi 9 mai. Une musique à l'énergie dévastatrice et contagieuse. Son terrain de jeu, c'est le live, le concert. Alors n'hésitez pas à venir, nombreux et nombreux. Ils donnent tout de son, du son rock cuivré, rythmé, métissé et enraciné. Un ska rock trad unique, puissant et fougueux, qu'il délivre une lutte festive dans la rage et la poésie. Ils viennent de Béziers, on est ravis de voir qu'ils reviennent du côté du Martinet, enfin d'Alès, etc., dans le Gard,
1: des Cévennes,
0: quoi,
1: on va dire.
0: Du côté des Cévennes. On est toujours donc sur cette samedi, soirée du samedi soir. On peut peut-être évoquer Sophie et les Bas Bleus également, qui vont jouer.
1: Oui, bien sûr, Sophie et les Bas Bleus, c'est un groupe, donc c'est deux femmes qui, avec des forts caractères et quatre musiciens qui les accompagnent. Sur scène, c'est de la chanson festive avec des bons petits textes, un peu java, un peu punk, un peu comme on aime en fait, avec une belle énergie.
0: Est-ce que tu as une préférence sur le nom du morceau ?
1: Alors Frida, hein, pour faire une spéciale dédicace à Frida Kilo, notre cuisinière officielle du Gardéchistan.
0: D'ailleurs, qu'est-ce qu'on peut manger au Gardéchistan ?
1: Alors, au Gardéchistan, les bénévoles et les groupes ont la chance de pouvoir goûter la cuisine de Frida Kilo. Par contre, pour les festivaliers, nous avons des food trucks qui sont là pour régaler tout le monde et pallier aux divers goûts de chacun. Voilà.
0: D'accord, un peu de tout.
1: Un peu de tout, okay.
0: Il y aura assez pour tout le monde.
1: Oui, bien sûr.
0: Sophie les Bas Bleus, on s'écoute un extrait, donc Frida, comment s'appelle ce morceau?
1: C'est
0: voilà.
1: Frida Libre,
0: voilà, Sophie les Bas Bleus.

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0: Sophie, les bas bleus, donc en live, vous les retrouverez. Ce sera le samedi 9 mai à l'occasion de la 4e fête du Gardéchistan. 4e festival, donc. On est toujours en compagnie de Florence Carabin qui nous présente dans l'émission Sur la route des ondes sur RGO cette très très belle édition qui s'annonce et bien très festive. Pas moins de 4 groupes pour le samedi soir, puisqu'il y en a un qu'on n'a pas cité et pourtant pas des moindres, puisque c'est un peu le groupe. Ils ont quasiment joué à chaque édition ou...
1: Ils n'ont jamais joué au Gardéchistan en fait.
0: Ils ont joué à un moment en interscène.
1: Mais c'était la version acoustique, donc c'était autre
0: D'accord,
1: chose. Voilà. Non, ils n'ont jamais joué. Voilà, c'était là maintenant parce qu'Acasteco a sorti un nouvel album, parce que c'est une nouvelle direction que prend le groupe, beaucoup plus électro-rock.
0: Album sorti il y a quelques mois, à peine, quelques semaines.
1: Ouais, même pas, quelques semaines. Mmh. Donc avec une autre direction, avec un aboutissement, on voit le travail, avec un nouveau musicien, à la clarinette basse, qui est un instrument que je ne connaissais pas jusqu'à présent.
0: D'accord.
1: Voilà, donc c'était important pour nous de les faire jouer cette année par rapport justement à cette actualité et à ce changement d'orientation qu'ils prenaient un petit peu dans leur musique.
0: Groupe bien connu des ondes de RGO, on retrouve donc Joe toujours au chant, j'imagine.
1: Mm-hmm, c'est ça.
0: Cyril à la contrebasse et basse.
1: Non, Cyril fait guitare-clavier. Guitare-clavier.
0: À la trompette, Renan.
1: Renan. Jens à la basse.
0: Jens, bien connu.
1: Grand Jens, allemand, voilà. Esteban, donc, qui rentre à la clarinette basse. Et Christophe à la batterie.
0: Est-ce que tu peux nous rappeler le nom de l'album qui vient de paraître ?
1: Alors, c'est Nouvelle Ère.
0: Nouvelle Ère. Et pourquoi s'appelle-t-il ainsi ? Puisque il me semble que tu as des informations fraîches.
1: Oui, j'ai des informations un petit peu directes. Nouvelle Ère, c'est le titre de l'album et c'est le titre du morceau Nouvelle Ère. Je pense que c'est Nouvelle Ère pour Acasteco, mais c'est aussi significatif de ce qui se passe dans le monde de maintenant et l'ère dans laquelle nous rentrons. Voilà, je ne vais pas faire la promo à leur place. Hein, je pense que ça sera mieux s'ils viennent sur les ondes RGO, un de ces quatre. Mais,
0: ça me forcera à les inviter.
1: Voilà, je pense qu'il faut qu'eux viennent parler de l'album. Donc l'album vient de sortir et vous avez le clip qui tourne un petit peu sur les réseaux en ce moment et qu'il faut voir.
0: Allez découvrir, absolument. Mmh. On les écoutera pour conclure cette émission, un extrait donc de ce nouvel album Nouvelle Ère. Acasteco donc jouera, ils joueront en quelle
1: position ? Ils joueront en milieu de soirée, juste avant Goulamaska. On clôture la soirée avec Goulamaska pour vraiment finir le feu. Voilà.
0: Revenons avant de nous quitter, Flo, si tu le veux bien, sur les informations pratiques, les tarifs peut-être pour commencer.
1: Oui, alors.
0: Petit tarif.
1: Petit tarif, donc les places sont d'ores et déjà disponibles en prévente sur Elo Asso, avec un tarif préférentiel, puisque sur Elo Asso, le passeport est à 22 € pour les deux soirs, avec le camping inclus pour ceux qui veulent dormir sur place et le petit déjeuner offert. Et la place pour une soirée, le visa donc Gardéchistanais, est à 16 € sur Elo Asso. Pour ceux qui ne prennent pas leur place en prévente, sur place, bien sûr, il y aura des passeports et des visas en vente. Et là, on sera à 25 € pour le passeport de jour et 18 € pour le visa journalier.
0: Et on vous invite toutes et tous à prendre vos places en avance. C'est toujours un plus pour les associations
1: Tout
0: qui organisent
1: fait.
0: Des concerts. C'est important d'avoir de la trésorerie.
1: Et une visibilité sur le nombre de personnes qu'on attend potentiellement au
0: Exactement.
1: Festival.
0: Exactement. Pour les repas, pour la buvette, pour tout. C'est toujours plus simple. Concernant le camping, on rappelle qu'il est gratuit.
1: Tout à fait.
0: Il se trouve où le camping ? Sur le site du
1: non,
0: festival ?
1: Non, pas sur le site, juste devant en fait, le stade. Donc il y a une route à traverser en fait, pour accéder au festival. C'est confort.
0: On vous invite donc à rester dormir sur place. Comme ça, vous pouvez pleinement profiter de la soirée. Y aura-t-il un stand de prévention peut-être qu'on
1: bien
0: peut
1: sûr,
0: retrouver sur
1: bien
0: place ?
1: Bien sûr, voilà, c'est la Riposte qui est notre partenaire maintenant depuis 3 ans. Et qui vient chaque année faire de la prévention sur l'alcool, les addictions, faire un petit peu aussi des sas de décompression pour les personnes qui pourraient avoir des mauvaises expériences, on va dire, ou des coups de mou.
0: D'accord.
1: On va appeler ça comme ça. Voilà, donc oui, c'est un partenariat ça fait 3 ans maintenant. À partir de la seconde année, on a mis en place le partenariat avec Riposte, qui est donc une association avec qui on collabore.
0: On peut peut-être rappeler aussi les horaires, à quelle heure ouvrent les portes, à quelle heure est-ce qu'on peut venir dès le vendredi, en milieu d'après-midi
1: Alors le vendredi, donc je vous rappelle la course, c'est organisé par Chronogare.
0: D'accord.
1: Et vous pouvez trouver toutes les informations pour cette course Gare des Chistanaises.
0: 5 km pour se mettre en forme juste avant le concert.
1: En courant ou en marchant. Bien sûr, la participation au concert n'est pas obligatoire, comme la participation à la course n'est bien sûr pas obligatoire pour les festivaliers. Ce soit bien clair. Donc, on peut retrouver toutes les informations sur cette course qui ouvrira un petit peu l'après-midi Gare des Chistanaises du 8 mai sur le site de chronogare.fr.
0: D'accord.
1: Voilà. Et nous, les portes ouvriront à 18h30 le vendredi et à 15h le samedi. Voilà, je pense que j'ai.
0: Et les concerts terminent à quelle heure pour prévenir les gens?
1: Les soirées sont clôturées par DJ Hachier à 1h du matin, donc vers 2h on ferme.
0: D'accord.
1: Voilà.
0: Je te remercie énormément, Florence Carabin, d'être venue présenter donc le festival du Gare des Chistons, 4e édition. On était ravis de t'avoir.
1: Merci à toi pour ton accueil. Ça fait toujours plaisir de revenir à RGO. C'est beaucoup de souvenirs.
0: Vous êtes bienvenue quand vous voulez. Puis on invitera prochainement à Questeco le groupe pour nous présenter cet album qui vient de paraître.
1: Voilà.
0: Et on se quitte d'ailleurs en écoutant un extrait de cet album intitulé Nouvelle Ère. On vous souhaite à toutes et tous une excellente soirée. On espère vous voir nombreux et nombreux au Gare des Chistons.
1: Merci beaucoup. Merci à tous. Bonne soirée.
0: Ciao.

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1: Bonjour à toutes et à tous, vous êtes à l'écoute de Radio Grille Ouverte 88.2 et voici l'agenda. Demain, jeudi 7 mai, la coopérative musicale de Bagnols-sur-Cèze, la MOBA, vous invite à son afterwork. Nouvelle afterwork placée sous le signe de la détente et des rencontres, une bulle temporelle dans votre semaine. On regretterait presque que ce ne soit pas jeudi plus souvent. Bienvenue, vous êtes bien à la MOBA. L'entrée est gratuite, bar et restauration sur place, ouverture des portes de 17 à 22h. La coopérative musicale de Bagnols-sur-Cèze, la MOBA, vous invite à son afterwork, c'est demain de 17h à 22h. Ce vendredi 8 mai, l'association des parents d'élèves de l'école de Malataverne organise son traditionnel vide-grenier dans le parc de Malataverne. Le but est de financer le voyage scolaire annuel des élèves. Près de 130 exposants vous attendent. Ambiance festive, avec concert sur les coups de 11h, buvette avec la bière locale Céleste, grillade de saucisses et merguez fraîches du coin, pain farine 100% Lozère, crêpes pour le goûter et bonne humeur au comptoir. Accueil des visiteurs de 7h à 16h. Le vide-grenier de l'association des parents d'élèves a lieu ce vendredi de 7h à 16h au parc de Malataverne. Ce week-end, vendredi et samedi 9 mai, retrouvez le festival du Gardéchistan au Martinet. Le territoire autonome du Gardéchistan libre, le Tagle organise depuis 4 ans le festival du Gardéchistan. Sa mission, musique et délire ouverte à tous. Il vous offre un monde alternatif le temps d'un week-end où l'on peut se lâcher, s'amuser, dans le respect des autres et du lieu. Programmation éclectique pour cette 4e édition avec 9 groupes. Retrouvez ce vendredi Pipi Tornado, Give Me, la Cafetera Roja, et sur scène le samedi, Cocagne, Sophie, les Bas Bleus, Aquesteco et Goulamasque. Le camping est gratuit pour les festivaliers avec petit déjeuner offert le samedi. Ne manquez pas la 4e édition du Festival du Gardéchistan ce vendredi et samedi au Martinet. 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Autre info, toujours ce week-end, vendredi et samedi, l'association des Sénégalais Cévenol présente la 4e édition du Festival africain à Anduze. Préparez-vous à un voyage vibrant de couleurs, de rythmes et de saveurs. Au programme de cette édition, retrouvez ce vendredi un marché africain sur le plan de Brie de 10h à 19h ainsi que de nombreuses animations tout au long de la journée. Le samedi sera musical et débute à 10h avec un atelier de percussion suivi par un atelier de danse à 14h et d'un repas festif et une soirée concert. Sur scène, vous savourerez la beauté, la douceur et la soul de la talentueuse artiste sénégalaise Zeina Ndong. En première partie, la tête d'affiche sera assurée par l'énergie, la fougue et l'afro-jazz du groupe sénégalais Xalam 2. Pour les concerts, les billets sont en pré-vente, en ligne et au petit tabac d'Anduze. Deux jours pour vibrer, partager et célébrer la richesse des cultures africaines en plein cœur d'Anduze. L'association des Sénégalais Cévenol présente la 4e édition du Festival africain. C'est ce vendredi et samedi à Anduze. Autre info, de vendredi à dimanche 10 mai, Double Drums et l'Urban Park d'Alès vous proposent un tremplin Double Drums. Le tremplin Double Drums revient en 2026 avec une édition plus audacieuse que jamais. Cette année, l'événement s'installe au cœur de l'Urban Park. Un cadre idéal pour faire vibrer le rythme, la créativité et l'énergie d'une nouvelle génération de batteurs. Ce tremplin met à l'honneur des batteurs venus d'horizons variés et fidèles à son ouverture d'esprit. Il célèbre aussi bien les traditions que les influences contemporaines, afro, rock, jazz, latino, électro, fusion ou percussion du monde. Un véritable carrefour musical où chaque style trouve sa place. Le tremplin Double Drums à l'Urban Park d'Alès débute ce vendredi soir et termine dimanche. Et une dernière info, samedi 9 mai, ce samedi, le restaurant Le Petit Corner change d'enseigne et devient un tiers-lieu. À l'occasion de ce qui devient le lieu, retrouvez une soirée festive et conviviale. Au programme, un concert de Ferrago, le projet musical du trompettiste Thierry Daudet. un trio bal, chansons italiennes revisitées. En plus de ce concert, vous entendrez les deux DJ Puta Puta d'Arles et découvrirez les performances d'Elwin, un acrobate circassien. Sur place, buvette et restauration, entrée libre et ouverte à toutes et tous, et chapeau pour les artistes. Le restaurant Le Petit Corner devient le lieu, un tiers-lieu artistique, et à l'occasion, fête son ouverture ce samedi à l'espace La Chadenède à Alès. 18h passées de quelques minutes, tout de suite c'est la reprise des croisières musicales. On vous souhaite une bonne écoute et une bonne soirée. Vendredi 8 et samedi 9 mai. Ce vendredi et samedi, l'association des Sénégalais Sévenol présente la 4e édition du Festival africain à Anduze. Préparez-vous à un voyage vibrant de couleurs, de rythmes et de saveurs. Au programme de cette édition, retrouvez ce vendredi un marché africain sur le plan de Brie de 10h à 19h, ainsi que de nombreuses animations tout au long de la journée. Vous aurez droit à une déambulation musicale dans les rues d'Anduze et un défilé de mode aux couleurs du continent sur le plan de Brie. La journée du samedi sera musicale et débutera à 10h avec un atelier de percussion, suivi par un atelier de danse à 14h et un repas festif avec soirée-concert. Sur scène, vous savourerez la beauté et la douceur et la soul de la talentueuse artiste sénégalaise Zeina Ndong en première partie. La tête d'affiche sera assurée par l'énergie, la fougue et l'afro-jazz du groupe sénégalais Xalam 2. Pour les concerts, les billets sont en pré-vente en ligne et au Petit Tabac d'Anduze. Deux jours pour vibrer, partager et célébrer la richesse des cultures africaines en plein cœur d'Anduze. L'association des Sénégalais Sévenol présente la 4e édition du Festival africain. Ça a lieu vendredi et samedi à Anduze. On vous y attend nombreux et nombreuses.

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Oh, vous savez que Eddie, ma fille, est aussi imitatrice. Enfin, elle a plusieurs voix en elle. Hein. Alors, vous allez entendre une chanson qui le révèle. Alors, veuillez accueillir Eddie.

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0: écouter, ça fait plaisir. Eh, Philippe, t'as pas une clope, s'il te plaît?
1: Ouais.
0: Eh, Philippe, je te parle. Tu veux...
1: Tiens.
0: Ouais, une clope. Ah, merci, sympa. Ouais, enfin, pardon, je me suis pas présenté, c'est Adèle Exarchopoulos. J'espère que vous avez bien aimé, que c'était chouette. Moi, j'ai kiffé, en tout cas.

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2: Dans RGO Parents Live, cette semaine, on vous propose de redécouvrir un concert des Japonais de Ajaté, enregistré le 21 juillet 2023 à l'occasion de la 20e édition du Festival des Tours du Monde. Sur scène, ce même soir, on a pu entendre The Congos et Tango Motan. Le lendemain, le Festival des Tours du Monde accueillait les Nana Bands du Togo, Eliades Ochoa et le projet Aïta Mon Amour. Mais Ajaté, qu'est-ce que c'est ? Ajaté se fait rencontrer les Oyayashi, les musiques jouées lors des fêtes ancestrales japonaises, à l'afrobeat et aux sonorités d'Afrique de l'Ouest, entremêlant avec passion les rythmes et les mélodies pour créer une musique unique. Au tambour et aux flûtes viennent se joindre de curieux instruments de bambou entièrement fait main, lien entre Asie et Afrique, soutenant des chants puissants et entraînant où afrobeat et musique japonaise traditionnelle sont comme poissons dans l'eau. Leur performance explosive et joyeuse les emmène sur les plus prestigieux clubs et festivals du monde. On vous laisse savourer ce live d'Ajaté et n'oubliez pas de rester curieux et de faire vivre le spectacle vivant en allant voir des concerts.

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0: Merci.
1: Dans RGO, part en live sur les ondes du 88.2, vous écoutez un live des Japonais d'Ajaté, enregistré le vendredi 21 juillet 2023 à l'occasion de la 20e édition du Festival des Tours du Monde.

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0: dans RGO, part en live sur les ondes du 88.2. Vous écoutez un live des Japonais d'Ajaté, enregistré le vendredi 21 juillet 2023 à l'occasion de la 20e édition du festival des Tours du Monde.
1: Festival des Tours du Monde. Merci.
2: ありがとうございます.
1: We are very happy tonight.
3: Merci.
1: Yeah.
3: ありがとう.
1: Next, last song. Dance, dance, dance. Thank you.

0: Merci beaucoup.
1: Yeah, Sherlock. Yeah.
0: Merci beaucoup.
2: Merci beaucoup. Ah,
3: photo, OK.
1: 最高です
3: OK.
1: Merci.
3: OK.
4: Ça va, Sherlock?
3: Hey, oui.
4: On a des vinyles, des CD, des t-shirts à côté du bar là-bas. Bonne soirée à vous.
5: Dans RGO part en live sur les ondes du 88.2, vous venez d'entendre un concert des Japonais de Ajate, enregistré le vendredi 21 juillet 2023 à l'occasion de la 20e édition du festival Détour du Monde. Sur scène, ce même soir, on a pu entendre The Congos et Tango Motan. Le lendemain, le festival Détour du Monde accueillait les Nana Bands du Togo, Eliades Ochoa et le projet Aïta Mon Amour. Retrouvez ce concert en podcast sur notre site internet radiogrilleouverte.com. Et restez curieux et faites vivre le spectacle vivant en sortant voir des concerts. Ciao, bye bye.

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